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0: Merci d'être à l'écoute de Radio France Internationale. Il est 6h ici à Paris. 2 heures de moins en temps universel. Bonjour Marion Cazanov.
1: Et bonjour Némo Ampis.
0: À la une de votre journal, ces nouvelles frappes israéliennes sur le Liban.
1: Le Hezbollah dénonce une nouvelle violation du cessez-le-feu alors que l'armée israélienne refuse de se retirer du sud du pays. L'Union européenne, elle, envisage une mission de formation pour l'armée libanaise si elle venait à contrôler des zones tampons dans cette région. Le Venezuela, secoué par 2 séismes espacés de quelques secondes seulement, les dégâts pourraient être très importants. La présidente par intérim déclare l'état d'urgence. Les températures ne descendent pas en Europe. De nombreux pays suffoquent sous une intense et longue vague de chaleur, comme en France, où la journée d'hier a été la plus chaude jamais enregistrée. Et puis en football, les derniers tickets pour les 16e de finale de la Coupe du Monde. L'Afrique du Sud passe pour la première fois les phases de groupe. Le Maroc en sera aussi après sa victoire 4-2 contre Haïti. Après plusieurs jours d'accalmie, de nouvelles frappes israéliennes dans le sud du Liban. Israël dit avoir visé des membres présumés du Hezbollah. 2 personnes ont été tuées hier soir. Le groupe chiite dénonce une nouvelle violation de la trêve. La veille, mardi, 2 autres personnes avaient été tuées. Ces frappes interviennent alors qu'un 5e cycle de discussions directes entre le Liban et Israël a pris fin à Washington hier. Au cœur des débats, des zones pilotes dont l'armée israélienne se retirerait pour en laisser le contrôle à l'armée libanaise. Mais Israël exclut tout retrait pour l'instant et l'armée libanaise, elle, est encore bien dépourvue. Face à ce manque de moyens, l'Union européenne envisage une mission de formation à Blajounaïdi.
2: Révélée par l'agence Reuters, cette proposition européenne entend mettre en place une mission pour conseiller et former les forces armées et les forces de sécurité intérieure libanaises. L'idée est de permettre à l'armée de se concentrer sur le désarmement du Hezbollah à l'heure où la pression monte sur l'État libanais. Les forces israéliennes restent déployées dans le sud du Liban malgré un cessez-le-feu et le mandat de la FINUL, la force de l'ONU au Liban, expire fin 2026 avant un retrait prévu sur 1 an. Christophe Grudler est eurodéputé du groupe centriste Renew. Il salue l'idée de cette mission.
3: Il ne faut surtout pas, la pire des erreurs serait de dire, après la FINUL, le no man's land. On laisse Israël et Hezbollah régler leurs comptes sur le dos des habitants du sud Liban, sur le dos des habitants du nord d'Israël. Ça serait vraiment une catastrophe.
4: Je pense qu'une majorité, enfin une unanimité peut se dessiner sur ce dossier-là. Qui, honnêtement, pourrait être contre une mission de paix pour permettre à un pays de retrouver son intégrité territoriale?
2: Il faut en effet que tous les États du Conseil européen donnent leur feu vert. En attendant, l'UE a voté ce mois-ci un soutien à l'armée libanaise de 100 millions d'euros, destiné notamment à financer l'achat d'équipements pour ces missions d'urgence dans le sud du pays.
1: Et il sera question du Liban et de cette idée de force multinationale après le retrait de la FINUL. Au sommet franco-italien d'Antibes, il se tient aujourd'hui dans cette ville du sud de la France, non loin de la frontière italienne. Il sera aussi question de l'Ukraine, également de la relation entre les deux pays. Le sommet a déjà été reporté à plusieurs reprises en raison de tensions entre les dirigeants français et italiens. 2 puissants tremblements de terre frappent le Venezuela coup sur coup. D'abord l'un de magnitude 7,2, puis moins d'une minute plus tard un autre de magnitude 7,5. Le bilan pourrait être très lourd. Plusieurs immeubles se sont effondrés dans la capitale Caracas. La présidente par intérim Delcy Rodriguez a déclaré l'état d'urgence il y a quelques heures.
5: Nous déclarons maintenant l'état d'urgence tel que prévu dans notre constitution. Je tiens à remercier les gouvernements du monde qui, immédiatement après ces séismes, ont contacté le Venezuela pour offrir solidarité et soutien. De même, nous avons été contactés par des organisations financières multilatérales pour apporter leur soutien à notre patrie. Je veux que le Venezuela sache dans l'unité nationale qu'il peut compter sur les autorités, qu'il peut compter sur le gouvernement national et les gouvernements régionaux déjà déployés dans tout le pays où ces 2 séismes consécutifs ont été ressentis dans pratiquement tous les États, mais particulièrement dans les zones les plus touchées et où nous occupons déjà des blessés.
6: Que fueron más afectadas y donde estamos ya atendiendo la situación de los heridos.
1: La présidente par intérim du Venezuela, Delcy Rodriguez, affirme aussi que les écoles resteront fermées jusqu'à la fin de la semaine. L'aéroport de Caracas, endommagé, est lui aussi fermé. Les activités non essentielles sont-elles suspendues? Vous suivez l'évolution de la situation après ces séismes au Venezuela dans un direct sur notre site internet. Face à l'épidémie d'Ebola en RDC, l'Organisation mondiale de la santé s'apprête à lancer un essai clinique. Il porte sera sur 2 traitements contre le virus et sera lancé la semaine prochaine dans le pays. Hier après-midi, l'OMS parlait de 1094 cas confirmés pour 277 décès. L'épidémie n'est pas encore arrivée à son pic, nous dit ce matin le docteur Jean Kaseya, directeur général d'Africa CDC, le centre africain de contrôle et de prévision des maladies. Il est l'invité Afrique de RFI. On en écoute un extrait dans une demi-heure, un entretien que vous retrouvez, que vous écoutez dès à présent sur notre site internet. Au Mali, le JNIM lève le blocus de la route reliant Bamako aux localités de Mourdia et de Nara, près de la frontière mauritanienne. Les djihadistes bloquaient cette voie depuis près de 2 ans et attaquaient les véhicules qui s'y risquaient. Mardi, un accord a donc été passé entre le JNIM et les autorités locales. Précision de David Baché avec les informations de la rédaction en full full day et mandant de RFI.
7: Les premiers autocars arrivés à Mourdia et à Nara mardi soir ont été accueillis par les cris de joie de dizaines de femmes, d'hommes et d'enfants venus assister à l'événement. Selon les sources locales jointes par RFI, les négociations ont débuté au mois d'avril. Plus d'une quinzaine d'élus et anciens élus locaux, de notables et de membres des sociétés civiles de Mourdia et de Nara ont participé au pourparlers avec les djihadistes du JNIM. Tout le monde est fatigué, on n'en peut plus, témoigne une figure de la région. C'est pourquoi nous voulions ces négociations. Un accord a finalement été conclu à la mi-juin. En contrepartie du libre accès à Mourdia et Nara, les djihadistes ont posé une exigence. Permettre le retour de tous ceux qui avaient fui leur village à cause des exactions de l'armée malienne et que les civils puissent vivre en paix, selon les termes rapportés par l'un des négociateurs. Les autorités administratives ou militaires locales ont-elles pris des engagements ? Les sources jointes par RFI indiquent seulement que les représentants locaux de l'État étaient informés des pourparlers, qu'ils les ont laissés se tenir dans l'intérêt de tous et que la délégation ayant participé aux discussions a fait la promesse de tout faire pour que cette condition soit respectée.
1: Et déjà, il y a quelques jours, les djihadistes du JNIM avaient passé d'autres accords locaux dans la région de Mopti. Des habitants déplacés depuis près de 7 ans ont pu rentrer chez eux ce mois-ci. En échange, ils ont accepté de se conformer aux règles imposées par le JNIM. Les records de température continuent de se multiplier en Europe. Le continent suffoque sous une intense vague de chaleur depuis plusieurs jours. En France, le record de mardi a été battu hier avec une moyenne de 30 degrés dans le pays. Ces chaleurs durent. Cela éprouve les organismes, en particulier chez les personnes âgées, particulièrement à risque. Dans les EHPAD, les maisons de retraite médicalisées, les équipes s'adaptent comme elles le peuvent. Reportage à Paris de Baptiste Coulon.
8: Une glace aux fruits ?
9: Oui. Allez, distribution de glace dans la salle commune de cet établissement. En pleine partie de domino, Yvette, 92 ans, saisit le cornet et avec lui, un peu de fraîcheur.
10: Je suis au 6e étage. Il fait très chaud là-bas, je me suis senti mal tout à l'heure. Et puis j'avais très mal à la tête. Mais quand je suis descendu, ça allait beaucoup mieux.
9: Car cette salle est l'une des rares climatisées. Les 108 chambres ne le sont pas ou seulement avec des ventilateurs d'appoint. Il faut donc veiller à l'hydratation des résidents. La mission de la médecin Véronique Villemur.
11: La sensation de soif est beaucoup moins marquée plus on avance en âge. Ils ont l'impression de mieux tolérer la chaleur alors que leur organisme ne s'adapte pas à cette chaleur. Donc c'est à nous d'être vigilants pour eux.
9: Les équipes ont été renforcées, toutes les précautions sont prises.
12: On ferme nos rideaux, on ferme nos volets dès le matin et on les rouvre en pleine nuit.
9: Mais difficile de faire plus dans cet établissement récent, construit en 2014 et qui pourtant subit cette canicule. Il va donc falloir s'adapter, reconnaît le directeur Colin Delannoy.
12: L'adaptation du bâti, c'est un sujet qui va aller que croissant dans les années à venir. Il faudra qu'on se pose la question de la ventilation naturelle, de la végétation, pour avoir des bâtiments moins chauds, même avant de les climatiser.
9: Un impératif lorsque l'on sait que 7 millions de seniors seront exposés à des chaleurs extrêmes en France d'ici 2030.
1: Et la France a connu de premiers décès liés à la canicule. 3 morts dans le Pas-de-Calais, dans le Nord, sont susceptibles d'être liés donc à ces fortes chaleurs. RFI minuit 9 à Washington, aux États-Unis. Les préparatifs pour les 250 ans de l'indépendance du pays, cérémonie en grande pompe prévue le 4 juillet. Et déjà, Donald Trump a lancé les festivités à Washington avec un discours hier soir devant des milliers de personnes. Mais beaucoup, Lubna Anaki, regrette que l'événement ait tourné au meeting politique.
13: La chanson fétiche de Donald Trump, une foule arborant les casquettes rouges du mouvement MAGA, la soirée avait tout d'un meeting de campagne du républicain.
14: We will make
8: Nous allons rendre sa puissance à l'Amérique et nous allons rendre sa gloire à l'Amérique. Joyeux anniversaire.
13: À l'exception de quelques références au 250e anniversaire de l'indépendance, le président américain a consacré une grande partie de son discours à lui-même, son bilan, ses réussites, de l'accord avec l'Iran à l'enlèvement du président vénézuélien en passant par une économie américaine dite en plein essor. Et c'est exactement cela que ses détracteurs disent redouter depuis plusieurs mois, voir les 250 ans des États-Unis se transformer en une célébration de Donald Trump. Pas très étonnant, car l'organisation de ces événements a été confiée à une fondation proche du républicain, la même qui a déjà organisé les combats de MMA à la Maison Blanche pour son anniversaire. De nombreux artistes qui devaient d'ailleurs participer aux festivités des 250 ans se sont retirés en raison de la polémique et plusieurs États ont refusé de participer. Cela n'empêche pas Donald Trump de promettre une grande fête du jamais vu, assure-t-il. Lubna Naki, New York, RFI.
1: En football, les phases de groupe touchent à leur fin. À la Coupe du Monde, dernière ligne droite pour espérer une qualification pour les 16e. Le Maroc a décroché son ticket dans la nuit après sa victoire 4-2 contre Haïti. Et malgré leur défaite, les Grenadiers repartent, eux, plutôt fiers de leur performance dans la compétition. Antoine Grenier.
14: Dans les coursives, les supporters marocains fêtent leur équipe. Pour la première fois, le Maroc inscrit 4 buts dans un match de Coupe du Monde. Mais les joueurs de Mohamed Ouarvi se sont montrés inhabituellement friables en défense, reconnaît le portier marocain Yassine Bounou.
15: Sincèrement, on savait que Haïti avait des joueurs importants. Et donc on n'a pas très très bien entamé le match. Je crois qu'on n'a pas eu beaucoup d'équilibre. On a attaqué, on n'a pas été trop vigilants derrière. Petit à petit, en deuxième mi-temps, on a été mieux. Et chapeau, les joueurs de Haïti, ils ont été dans un très très gros niveau.
14: Des Grenadiers vaillants qui ont marqué leur premier but dans un mondial depuis Emmanuel Sanon en 1974. Et de quelle manière? Un mouvement collectif inspiré sur le premier, une frappe lumineuse de Wilson Isidore pour le second. En amateur éclairé, son partenaire d'attaque, Franci Piero, a apprécié.
16: Magnifique, 10 sur 10. Tous les débuts, 10 sur 10, parce que je sais que tous les Haïtiens, ils attendent que nous, on marque dans cette compétition. Beaucoup de gens, ils sont contents. Il y a une autre Coupe du Monde qui va arriver. Il y a d'autres compétitions qui vont arriver. Je pense en Haïti, on va avancer très bien.
14: Haïti éliminé. Le Maroc, lui, prend la deuxième place du groupe derrière le Brésil. Direction le Mexique et Monterrey pour les Lions de l'Atlas. Antoine Grenier, Atlanta.
1: Le Brésil qualifié en effet après sa victoire 3-0 contre l'Écosse. L'Afrique du Sud elle aussi s'est qualifiée pour les 16e il y a une heure en battant 1-0 la Corée du Sud. C'est la première fois que les Bafana passent les poules et le Mexique lui aussi en sera. Il bat et élimine la République tchèque. Score final 1-0. Pardon. RFI 6h13 à Paris. On reste ensemble pour une vingtaine de minutes.
17: Marion Cazanov.
1: Dans le reportage international, on part en Argentine où des graffitis menaçants provoquent la panique dans les écoles, 3 mois après une fusillade mortelle dans un collège. Les records de température se multiplient en Europe, en France, au Royaume-Uni, en Espagne et dans certains pays, la question du congé climatique se pose de plus en plus face à ces vagues de chaleur qui sont de plus en plus intenses et précoces. De la poésie pour soigner la morosité en République démocratique du Congo, Ghislain Kabuyaya vient de publier l'ensemble de ses œuvres dans un même ouvrage et dans un contexte particulièrement difficile dans l'est du pays. On écoutera ensuite le Conseil Santé et on terminera en musique avant le retour de l'actualité africaine. Des graffitis provoquent la terreur, la panique dans les écoles. Demain, fusillade. Voilà le genre de message menaçant qui est apparu sur les murs dans plusieurs établissements et surtout quelques semaines après une fusillade mortelle dans un collège. Le phénomène alimenté par les réseaux sociaux pousse les autorités locales à mettre en place un protocole de sécurité. Reportage à Buenos Aires de Théo Conscience.
18: La sonnerie retentit et la journée de classe prend fin devant l'Institut Obras Sanitarias à Buenos Aires. Le mois dernier, un graffiti inquiétant est venu troubler le quotidien de cet établissement scolaire.
19: Quelqu'un a écrit dans les toilettes que le lundi 20 avril, il allait y avoir une fusillade dans le collège.
18: Benicio Quintana, 15 ans, est élève en classe de seconde. L'apparition de cette menace a fait souffler un vent de panique, raconte-t-il.
19: Beaucoup d'élèves ont eu peur et ne sont pas venus au collège. La direction a dû prévenir le ministère et mettre en place un méga protocole. Le lundi en question, ils ont fouillé nos sacs et confisqué nos téléphones.
18: La menace a été prise d'autant plus au sérieux qu'elle est intervenue 3 semaines après une fusillade dans une école du centre du pays. Un élève a ouvert le feu à la carabine sur ses camarades, faisant 1 mort et 8 blessés. Cependant, selon Benicio Quintana, l'explication des tags apparus dans les toilettes de

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0: RFI Matin, ça commence, c'est maintenant. Bonjour à vous, ravi de vous retrouver pour un nouveau tour du monde de l'info. Ce matin, on s'arrêtera en RDC où l'épidémie d'Ebola circule toujours. On ne peut pas dire qu'on a atteint le pic, nous dit ce matin notre grand invité Afrique, le docteur Jean Kaseya, directeur général d'Africa CDC, l'agence sanitaire de l'Union africaine. On l'entendra dans une demi-heure. D'abord, c'est votre journal. Bonjour Martin Guèze.
2: Bonjour Andréane Mélard, bonjour à toutes et à tous.
0: Le Venezuela, Martin, craint un terrible bilan humain après l'un des pires séismes de l'histoire du pays.
2: Et le Venezuela qui n'avait plus connu telle catastrophe depuis les tremblements de terre de 1900 et de 1967. Deux secousses à 39 secondes d'intervalle de magnitude 7,1 et 7,5 qui ont provoqué l'effondrement de nombreux immeubles dans la capitale Caracas. Le premier bilan provisoire de 32 morts et 700 blessés. Nous retrouverons notre correspondante Alice Campagnol dans la capitale vénézuélienne. Le pic de la canicule en France, c'est ce jeudi. Plus de 50 millions de Français sont en vigilance rouge, dont 6 millions de seniors qui figurent parmi les plus fragiles face aux fortes chaleurs. Marco Rubio fait la tournée du Golfe. Le chef de la diplomatie américaine cherche à rassurer les alliés de Washington après la guerre en Iran. Et puis enfin, grande première pour les Bafana Bafana. Les joueurs sud-africains passent le premier tour d'une Coupe du Monde pour la première fois de leur histoire. À pas leur court, mais ô combien précieux succès 1-0 face à la Corée du Sud.
0: Le Venezuela redoute un très lourd bilan après ce double séisme qui sème le chaos dans tout le pays.
2: L'état d'urgence qui est décrété par la présidente par intérim Delcy Rodriguez alors que la terre a tremblé deux fois, deux puissants séismes coup sur coup de magnitude 7,2 et 7,5 espacés de seulement 39 secondes, ce qui a provoqué l'effondrement de plusieurs immeubles et causé des scènes de panique, notamment dans la capitale Caracas. Le premier bilan communiqué par la présidence est donc de 32 morts et de 700 blessés. Il pourrait être beaucoup plus lourd. Il était un peu plus de 18h, heure locale, lors des premières secousses. Nous avons pu joindre notre correspondante dans le pays, Alice Campagnol, quelques heures après ce double séisme. Elle nous décrivait un climat de chaos dans les rues de Caracas.
3: Oui, tout à fait. Vous l'avez dit, c'est le chaos ce soir à Caracas, particulièrement dans le quartier de Chacao, où je vis. C'est une zone sismique. J'ai vu personnellement un immeuble de 22 étages qui s'est complètement effondré. Également plusieurs maisons, des bâtiments affectés avec des murs éventrés. Aujourd'hui, là, les rues sont jonchées de décombres à l'heure qu'il est. Tandis que les équipes de secours cherchent les survivants. Ce soir, des centaines d'habitants errent dans les rues, tentant de joindre leurs proches. Ils craignent de rentrer dans leurs immeubles, de peur qu'ils s'effondrent. Et ce n'est pas seulement Caracas qui a été touché, toute la région l'a été, notamment l'aéroport international qui a été fermé ce soir en raison des dégâts causés par le séisme. Les villes autour de l'aéroport ont été fortement affectées. Également, j'ai vu des images terribles d'immeubles complets, complètement effondrés. Et le pays n'avait eu un tremblement de terre de cette magnitude depuis 1967. Alors vous l'avez dit, l'état d'urgence a été décrété par la présidente. Elle n'a pas communiqué de bilan des personnes décédées, mais ce bilan risque certainement d'être très élevé.
2: Alice Campagnol, correspondante de RFI à Caracas, ce bilan qui vient d'être communiqué donc par la présidence de 32 morts pour l'instant, plus de 700 blessés. Le séisme de 1967 avait lui fait à l'époque 200 morts, mais il était de bien plus faible magnitude. Ce tremblement de terre est une double catastrophe. Catastrophe d'ampleur considérable selon l'Institut de sismologie des États-Unis qui prévoit des dégâts importants. Le président américain Donald Trump a dit que son pays était prêt et disposé à venir en aide au Venezuela.
0: 50 millions de Français dans le rouge ce jeudi.
2: Les trois quarts de la population en pleine fournaise. 72 départements sont en vigilance rouge pour ce qui devrait être le pic de l'épisode caniculaire que traverse le pays. Les températures sont montées jusqu'à 44 degrés hier dans l'ouest du pays. La préfecture du Pas-de-Calais dans le nord a hier fait état de 3 décès, tandis que la ministre de la Santé, Stéphanie Rist, a appelé à la solidarité, notamment envers les personnes âgées et les personnes isolées, les plus vulnérables durant ces épisodes caniculaires, alors que certaines associations se mobilisent, comme Paris en compagnie, qui lutte toute l'année contre l'isolement des seniors, ce qui se passe parfois par de simples promenades, des petits gestes essentiels en cette période. Alice Fossard a suivi une bénévole de cette association.
4: Allô, Madame Charbonneau, c'est Paris en compagnie.
5: Premier étage.
6: Ken Layani, bénévole d'une vingtaine d'années, rencontre Gabrielle pour la toute première fois. Cette femme de 70 ans vit seule, isolée et doit faire une radio de la hanche à quelques mètres de chez elle.
7: Alors vous mettez la chaise roulante au bord là.
6: Impossible de se déplacer en fauteuil, seule alors qu'il fait 38 degrés à 7 heures de la journée. Gabrielle ira à son rendez-vous grâce à l'aide de la jeune bénévole.
7: C'est formidable parce que ça permet donc d'être accompagnée pour des visites médicales, ce que je ne peux plus faire toute seule. ça permet de continuer à vivre. Et ça, c'est énorme. Parce que moi, je vais vous dire, j'ai été tout l'hiver à peu près toute seule. Vous voyez, personne. Dépression. Après, j'ai cherché, j'ai dit, il y a sûrement des associations qui s'occupent de personnes seules. Et alors, eh ben, ça change la vie. Vous, c'est la première fois que je vous ai. Hein.
4: Oui, c'est la première fois avec vous, effectivement. Ouais. Les sorties sont très diversifiées, on fait de belles rencontres, il fait chaud comme ça. Rappelez qu'il faut boire. Et ça nous fait autant plaisir qu'à elle de faire ces accompagnements.
7: Ah oui, ben, faut rentrer. Faut rentrer là, et c'est la première porte à droite. Alors, je vous donne l'ordonnance, la carte vitale, c'est ça ?
6: Après le rendez-vous, les deux femmes vont manger une glace, un moment de solidarité, de convivialité que Gabrielle peut demander toute l'année. Et comme elle, l'association Paris en Compagnie aide près de 2500 aînés.
2: Et ce jeudi, près de 6 millions de personnes de plus de 75 ans sont en vigilance rouge. La hausse des températures qui entraîne aussi un fort épisode de pollution à l'ozone en France. Une canicule qui touche aussi l'Espagne et l'Autriche, qui passe également en alerte maximale pour le week-end à venir.
0: Marco Rubio continue son tour du Golfe.
2: Le chef de la diplomatie américaine rend visite à ses alliés. Émirats Arabes Unis et Koweït hier, Bahreïn aujourd'hui, où se tient une réunion du Conseil de coopération du Golfe, qui regroupe 6 monarchies de la péninsule arabique. Marco Rubio venu rassurer ses alliés, assurant que Washington sera à l'avenir complètement aligné avec eux dans cette discussion avec l'Iran, des pays du Golfe échaudés par la guerre en Iran débutée le 28 février, qui était en première ligne face à la riposte de Téhéran, Nicolas Falaise.
5: Arabie Saoudite, Qatar, Émirats Arabes Unis, Koweït, Bahreïn, Oman, 6 monarchies arabes du Conseil de coopération du Golfe, pour lesquelles il y a un avant et un après la guerre de 2026, durant laquelle l'Iran a riposté sur ses voisins à coups de missiles et de drones. Le conflit n'a pas bouleversé tous les choix stratégiques des pays du Golfe. Ainsi, les Émirats Arabes Unis et Bahreïn ont choisi de poursuivre leur rapprochement avec Israël. Mais ce que les monarchies de la région ont en commun, c'est un énorme doute concernant leur relation avec Washington. Non seulement les bases militaires américaines sur leur sol ne les ont pas protégées, mais elles les ont exposées aux ripostes iraniennes. Les pays du Golfe ont aussi subi des dommages sur leurs propres installations, comme l'immense champ gazier de Ras Laffan au Qatar, et leur économie reste suspendue à un hypothétique retour à la normale dans le détroit d'Hormuz. Dans ce contexte, le secrétaire d'État Marco Rubio devrait entendre des alliés inquiets de subir l'accord qui se négocie entre Iran et États-Unis après avoir subi une guerre qu'ils n'ont pas voulu.
2: L'actualité au Proche-Orient, c'est aussi le Hezbollah qui accuse Israël de nouvelles violations de la trêve au Liban après de nouvelles frappes de l'armée israélienne dans le sud du pays qui ont fait 2 morts ce mercredi. Frappes qui interviennent au moment où les autorités libanaises et Israël ont achevé à Washington un 5e cycle de négociations.
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2: 7h08, à Paris comme à Berlin, les Européens redisent leur soutien à l'Ukraine avant le sommet de l'OTAN, pendant que Donald Trump critiquait une nouvelle fois l'Alliance à la Maison-Blanche lors de la visite du patron de l'OTAN, Mark Rutte. Les principaux leaders européens étaient eux en Allemagne pour préparer ce sommet de l'OTAN qui se tiendra début juillet à Ankara. L'Ukraine reste forte et le soutien européen aussi, a répété le chancelier allemand Friedrich Merz. Correspondance à Berlin, Nathalie Versieux.
8: Après un hommage appuyé au Premier ministre britannique sortant Keir Starmer, les 5 ont insisté sur leur détermination à prendre davantage en main la défense européenne face à un président américain imprévisible. Un exercice parfois compliqué pour l'Allemagne, alors que les éditoriaux s'inquiétant du réarmement de la République fédérale se multiplient, y compris en France. Friedrich Merz s'est voulu rassurant.
9: Nous voulons davantage de coopération au niveau transatlantique comme européen. Pour nous, Allemands, cela va de soi en raison de notre histoire, de notre situation géographique et de notre constitution. Nos voisins doivent se sentir plus en sécurité quand l'Allemagne devient plus forte. C'est pourquoi nous voulons fermement implanter notre industrie de défense et nos forces militaires au sein de l'Europe. Il en va de notre plus grand intérêt.
8: Les 5 pays réunis à Berlin ont répété leurs attentes autour de la reprise des échanges maritimes dans le détroit d'Hormuz. Français, Britanniques et Allemands sont prêts à participer à des patrouilles pour sécuriser le détroit une fois revenu le calme dans la région. Nathalie Versieux, Berlin, RFI.
0: Journée de mémoire et de tension aujourd'hui au Kenya.
2: Ce 25 juin marque le 2e anniversaire de ce que l'on appelle la Maandamano, mouvement de colère de la jeunesse contre la loi de finances 2023, marquée par l'intrusion dans le Parlement des manifestants à l'époque. La répression policière de ce jour avait fait une trentaine de morts. Des commémorations en leur honneur sont organisées aujourd'hui partout dans le pays. La Commission des droits de l'homme du Kenya avait également enregistré plus de 80 cas de disparitions forcées dans les semaines qui avaient suivi ces événements. Gaël Lalex.
10: Le frère de Monica Mwende a disparu depuis décembre 2024. Il se trouvait dans une rue du bidonville de Mlolongo quand des policiers l'ont approché.
11: Ils sont arrivés dans une voiture Prado blanche. Certains avaient des uniformes, d'autres étaient en civil avec des armes. Ils l'ont emmené et je n'ai plus jamais vu mon frère. On veut savoir où il est. S'il est mort, on veut récupérer son corps.
10: C'est à Kitengela, dans la banlieue de Nairobi, que Jamil Langton a été enlevé avec son frère. Ils ont été séquestrés pendant 32 jours dans un lieu inconnu, avant d'être relâché sans explication.
12: On n'avait ni à boire ni à manger. On nous a torturés. Des passages à tabac quotidiens. Ils avaient des armes, des menottes et nous disaient de ne plus jamais participer à une manifestation. On veut voir les droits de l'homme respectés. C'est pour cela qu'on commémore aujourd'hui.
10: Malgré des dizaines de plaintes déposées contre la police pour ces violences, une seule a fait l'objet d'un procès depuis 2024. Maître Abner Mango, avocat de victimes, estime que l'État fuit ses responsabilités.
13: Seul l'État a la capacité de faire disparaître quelqu'un. Ils ont le monopole des armes. Ce sont eux qui peuvent faire disparaître et réapparaître soudain une personne quand un tribunal l'ordonne. Ils savent que quand on demande justice, ce sont eux qui doivent rendre des comptes.
10: Selon l'inspection générale de la police, 120 personnes ont trouvé la mort lors de manifestations en 2024 et 2025. Gaëlle Lalex, Nairobi, RFI.
0: Enfin, Martin, les Bafana Bafana passent la seconde et ils sortent pour la première fois des poules d'une Coupe du Monde.
2: La quatrième qui est la bonne pour l'Afrique du Sud après 1998, après 2002. Et après la Coupe du Monde à la maison en 2010, le pays dispute son quatrième mondial et se souviendra longtemps de ce match cette nuit contre la Corée du Sud disputé à Monterrey au Mexique. Bonjour Christophe Diré.

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masses populaires en Europe ne sont pas opposés aux masses populaires en Afrique. Mais ceux qui veulent exploiter l'Afrique, ce sont les mêmes qui exploitent l'Europe. Nous avons un ennemi commun.

0: La porte de Thomas Sankara.
1: La Bible, le Coran, ne peut pas servir de la même manière celui qui exploite le peuple et celui qui est exploité. Il faudrait alors qu'il y ait deux éditions de la Bible et deux éditions du Coran.

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0: Dans votre journal martinguez, vous nous parlez de l'Europe inadaptée face au réchauffement climatique.
2: Alors que le pic de l'épisode de canicule devrait être ce jeudi, les trois quarts de la population française en vigilance rouge du jamais vu. La France où les dents commencent à grincer face au manque de préparation du gouvernement. Le Royaume-Uni aussi est dépassé. Les logements londoniens, par exemple, paraissent inadaptés, vous l'entendrez. L'Inde et les États-Unis proposent leur aide au Venezuela qui fait face à l'un des pires tremblements de terre de son histoire. Le premier bilan provisoire fait état d'au moins 32 morts. Un premier cas d'Ebola en France diagnostiqué après son arrivée sur le sol français. Il

0: Il s'agit d'un médecin de retour de RDC. Nous ferons le point sur les mesures prises par les autorités françaises avec Aude-Villiers-Moriamé. Verdict très attendu en France aussi dans le procès intenté contre Total Energy après 6 ans de procédure en France et en Belgique. Et puis enfin l'Afrique du Sud et le Maroc qualifiés pour les 16e de finale de la Coupe du Monde. Les Bafana Bafana comme les Lions de l'Atlas vainqueurs de leur 3e et dernier match de poule.
1: France attend la pluie, le Royaume-Uni aussi.
0: Alors que le pic de la canicule qui frappe l'Europe de l'Ouest devrait être atteint ce jeudi, en France, 72 départements sont en vigilance rouge, ce qui concerne 50 millions d'habitants. Hier, 3 personnes âgées sont mortes dans le nord de la France des suites de la canicule. Des orages sont attendus dans la soirée dans l'ouest du pays, ce qui devrait faire redescendre un petit peu les températures. De la pluie qui ne devrait pas tomber avant vendredi ou samedi au Royaume-Uni, où le record de chaleur a été battu pour un mois de juin. 35,7 degrés enregistrés hier dans le sud de l'Angleterre. Le précédent record daté de 1976, les nuits ne sont pas plus fraîches, elles sont même qualifiées de tropicales par l'Office météorologique du pays. Dur de trouver le sommeil dans les logements absolument pas adaptés à de telles chaleurs. Reportage à Londres avec Emeline Vin.
2: Pas de volets, des fenêtres à simple vitrage, la température dépasse les 30 degrés chez Carly.
3: Il fait plus chaud qu'à l'extérieur, il fait lourd. La journée, je peux ouvrir les fenêtres, aérer, mais pas le soir. J'habite en rez-de-chaussée, donc ce serait dangereux. Ici, les maisons ne sont pas faites pour la chaleur, elles sont construites pour le froid.
2: Alors, cette consultante en télétravail permanent profite de chaque instant pour quitter son logement.
3: Je vais aller travailler à ma salle de sport. Le plus dur, c'est quand les enfants reviennent de l'école et qu'il faut cuisiner. Parce qu'évidemment, les enfants, les miens en tout cas, n'aiment pas la salade. Donc il y a du monde à la maison, les ordinateurs fonctionnent, le four chauffe.
2: Juste devant chez Carly, Laura profite des heures fraîches tôt le matin pour faire sortir ses deux enfants en bas âge.
3: On ferme les rideaux, les fenêtres, je mets les enfants à la douche, dans la piscine gonflable. On ne peut pas aller au parc, il n'y a pas d'ombre, les jeux sont brûlants. Il faut vraiment qu'on commence à s'adapter.
2: Le nombre de foyers équipés d'une climatisation, mobile ou fixe, a doublé en 3 ans au Royaume-Uni pour atteindre 13% des logements. Emeline Van Londres, RFI.
0: En France aussi, les logements sont inadaptés. Les 3/4 des Français sont aujourd'hui en vigilance rouge. Les températures sont montées jusqu'à 44 degrés hier dans l'ouest du pays. Et les critiques pleuvent sur l'impréparation des pouvoirs publics, en particulier pour isoler les établissements scolaires et hospitaliers. La fournaise qui frappe en effet nombre de bâtiments vétustes en France. Les autorités sont accusées de ne pas avoir suffisamment anticipé une telle crise climatique. Et les élus d'opposition tirent à boulet rouge sur le gouvernement Marie Lecoq.
4: À situation exceptionnelle, mesures exceptionnelles, y compris à l'Assemblée nationale où les députés peuvent désormais faire tomber la cravate et la veste, jusqu'ici de rigueur, et la canicule pourrait durer jusqu'au 14 juillet, comme l'a annoncé la ministre de la Transition écologique, Monique Barbu, des propos qui ne passent pas auprès du député communiste Stéphane Peu.
5: C'est pas à la hauteur et on attend autre chose d'un ministre que des prévisions météorologiques.
4: Mais pour le député macroniste Stéphane Buchou...
6: On a déjà fait beaucoup de choses, mais il y a aussi beaucoup de mesures qui dépendent des collectivités locales, donc je pense qu'il faut regarder ça avec pragmatisme.
4: Mais certains élus accusent le gouvernement de fuir ses responsabilités en renvoyant la prise de décision au niveau local. Pour Jérôme End, député de la droite républicaine, la priorité n'est pas dans l'urgence.
7: Il va falloir qu'on se fixe des objectifs à plus long terme. Et je pense qu'il faut qu'on arrête de réagir dans l'émotivité permanente.
4: Un plan à long terme soutenu par le député socialiste Philippe Nallet.
8: La Macronie n'a pas anticipé la canicule, le réchauffement climatique. On a même reculé. C'est une question de moyens également. Sinon, on se paie de mots.
4: Pour tenter de faire face à ces critiques, le ministre du Logement a annoncé que des amendements sur l'adaptation aux fortes chaleurs seraient intégrés dans son projet de loi présenté en Conseil des ministres.
0: Une canicule qui pourrait tout de même connaître une petite accalmie aujourd'hui. 11 départements de l'ouest du pays doivent être rétrogradés en vigilance orange ce soir. Les pannes d'électricité sont-elles désormais résolues? Elles touchaient 68 000 personnes sur le territoire français. Et puis la mortalité due à la canicule, elle est en hausse à Paris, où le maire de la capitale, Emmanuel Grégoire, appelle ce matin solennellement à la prudence.
9: Le Venezuela fait face à l'un des pires tremblements de terre de son histoire.
0: Du jamais vu depuis ce vécu par le pays d'Amérique du Sud en 1900 et en 1967. La présidence par intérim Delcy Rodriguez a décrété l'état d'urgence et a communiqué un premier bilan provisoire de 32 morts. Après ce double séisme qui a frappé le pays à 18h, heure locale, deux secousses de magnitude 7,2 et 7,5. La capitale Caracas est particulièrement touchée et on fait le point sur les dernières informations en provenance du Venezuela avec Sofia Kansetkova du service international de RFI. Bonjour Sofia.
10: Bonjour.
0: Sofia, l'heure est à l'urgence pour les secouristes du pays.
10: Oui, c'est une véritable course contre la montre au Venezuela. Les dégâts sont considérables.
9: Les images qui nous parviennent de Caracas, mais aussi d'autres régions, montrent des immeubles en ruine, des rues couvertes de débris et des habitants en panique qui fuient parfois pieds nus. Notre correspondante à Caracas a notamment vu un immeuble d'une vingtaine d'étages s'effondrer devant ses yeux. Maintenant, la nuit tombée, beaucoup d'habitants refusent encore de rentrer chez eux par peur que leur maison s'effondre. La présidente par intérim, Delcy Rodriguez, a décrété l'état d'urgence. Des centaines de secouristes sont mobilisés pour tenter de retrouver des survivants sous les décombres.
0: Et Sophia, les renforts internationaux sont attendus désormais dans le pays.
9: Oui, notamment des États-Unis, du Mexique, du Salvador, du Qatar ou encore de la République dominicaine, mais aussi des pays du continent qui avaient des divergences politiques avec le Venezuela, tels que l'Argentine, l'Équateur ou encore le Chili, qui sont prêts à envoyer de l'aide humanitaire et matérielle. Tout le pays se retrouve à l'arrêt. L'aéroport international de Caracas reste fermé après de graves dégâts et le gaz a été coupé par précaution. Tous les cours sont suspendus jusqu'à la fin de la semaine et selon les modélisations de l'USGS, le service géologique américain, le bilan final pourrait se chiffrer en milliers de morts.
0: Merci beaucoup Sophia Katsenkova. Toutes nos dernières informations sur ce double séisme au Venezuela qui sont à retrouver en temps réel sur notre fil en direct. Rendez-vous sur notre site internet RFI.fr.
9: L'OMS prévoit le lancement la semaine prochaine d'un essai clinique portant sur deux traitements du virus Ebola en RDC.
0: Essai qui vise la souche Bundibugyo contre laquelle il n'existe pour l'instant ni vaccin ni traitement et qui doit permettre de réduire la mortalité du virus selon l'Organisation Mondiale de la Santé qui recense plus de 1000 cas et 277 décès en RDC. Ebola par ailleurs qui touche pour la toute première fois un patient sur le sol français. Il s'agit d'un médecin revenant de RDC. Bonjour Odvili Moriamé.
10: Bonjour.
0: Le patient a été diagnostiqué une fois en France. Les autorités sanitaires se sont montrées plutôt rassurantes et disent que toutes les mesures de précaution ont été prises. Mais alors, de quelles mesures parle-t-on au juste ?
10: Alors, le protocole sanitaire est particulièrement strict. L'homme qui revenait, vous l'avez dit, de RDC, d'une mission humanitaire, a été accueilli dès la sortie de l'avion, mardi à Paris. Selon nos informations, il n'avait qu'un léger mal de crâne au moment de commencer son voyage, mais a senti son état se dégrader durant le vol. Étant médecin, il a vite compris ce qui lui arrivait et a alerté le personnel de bord afin d'être immédiatement pris en charge à son arrivée en France. Depuis, il a donc été placé à l'isolement dans un établissement spécialisé. Isolement de 3 semaines, c'est la durée d'incubation du virus Ebola. Il se trouve dans une chambre à double flux. C'est une chambre qui a un système de ventilation autonome, ce qui empêche donc la circulation de l'air avec l'extérieur. En ce qui concerne les autres personnes qu'il aurait pu contaminer durant son voyage, les autorités sanitaires se veulent donc rassurantes. Ebola est très peu contagieux au début de la maladie. Le ministère français de la Santé a d'ailleurs déclaré que la charge virale du patient était très faible. Néanmoins, Air France a fourni la liste des passagers de ce vol Kinshasa-Paris et 5 personnes qui voyageaient à côté de l'homme ont été déclarées cas contact. Elles vont devoir réaliser un isolement de 21 jours également, mais à leur domicile.
0: Merci beaucoup, Odvili Moriamé du service France de RFI.
9: Mais ce matin, on garde tous ceux qui voudraient traverser le détroit d'Ormuz.
0: Un signe que ce bras de mer est toujours un sujet hautement sensible et ce malgré les progrès et promesses après les négociations directes en Suisse entre l'Iran et les États-Unis. Les gardiens de la Révolution ont mis en garde ce jeudi contre toute traversée du détroit d'Ormuz sans leur autorisation. Ils ont menacé les navires qui ne s'y conforment pas de mesures appropriées. Autre sujet de tension, la levée des sanctions iraniennes. Sanctions levées pour 60 jours par les États-Unis concernant le pétrole iranien ce lundi. Mais de nombreuses interrogations persistent sur la fin annoncée du régime de pénalité infligé à Téhéran depuis plus de 40 ans. L'administration Trump va devoir composer avec le Congrès américain, pas très enthousiaste face à cette perspective. Les autres pays ont mis en place des sanctions, pourraient aussi bloquer, sans même parler des délais nécessaires à cette résolution. Aurélien Dauvernois.
11: Depuis 1979, c'est un millefeuille de sanctions qui s'est constitué, visant aussi bien le secteur pétrolier que bancaire iranien, mais aussi des centaines de sociétés gérées directement ou indirectement par le régime de Téhéran, sans parler des mesures visant individuellement les dignitaires iraniens ou leurs hommes de paille. Résultat, côté américain, il faudrait

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C'est ça le paradoxe de l'actualité. C'est pour ça que les actualités, c'est, je trouve le truc le plus dangereux de votre quotidien, c'est les actualités. 5 minutes de France 2 de l'actualité, vous avez le cafard pour toute la journée, parce que soit c'est des catastrophes, vous ne pouvez rien y faire, et vous ne pouvez pas même pas aider, rien, mais vous vous sentez coupable d'être en bonne santé, d'avoir un travail et de bien manger. Donc vous vous sentez coupable, ou alors on vous donne des choses absolument terrifiantes, ou un futur dévastateur. Vous voyez, donc, et ça, c'est je trouve que c'est un vrai poison, ça frilorise les gens beaucoup.

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3: Et là, on va vous balancer de la musique. C'est parti, les gars.

0: Eh bien, bien bonjour à toutes et tous et bienvenue dans le pire reste à venir à la matinale officielle certifiée ISO 9002, 899.1, du 102.4 et du 95.9 FM. Et oui, mesdames et messieurs, dames, bienvenue dans la matinale du matin qui va bien. Le pire reste à venir. Et aujourd'hui, l'information principale de ce jour, c'est que oui, nous sommes déjà le mardi 23 juin de l'an 2026. Ah, je sais, ça passe, ça file. Ouais, ça défile, on va dans tous les sens. Et j'ai des invités en plateau, ils sont beaux, ils sont grands, ils sont sympathiques et ils font des événements pour nous réunir. On va développer dans un instant. L'un, c'est pour la deuxième fois du mois, l'autre pour la première fois de l'année. Bonjour Grand Seb et bonjour Monsieur Guillaume.
1: Salut, ça va ?
0: D'ailleurs, Monsieur Guillaume, est-ce qu'on peut vous appeler par votre surnom ou est-ce que vous préférez Monsieur Guillaume ?
2: N'importe, le surnom c'est très bien.
0: Le surnom, Guillaume, Pâquerette. Voilà, plus communément appelé ainsi. On va revenir dans un instant avec vous sur la raison de votre présence et la si bonne idée qui traversé l'esprit il y a un peu plus d'un an maintenant. Parce que s'il y a eu un premier événement il y a un an et un deuxième qui pointe le bout de son nez, mais il y a eu une idée encore avant pour du coup le mettre en place. Mais ça, on va y revenir, on va être obligé de refaire un peu l'histoire. On va développer tout au long de cette matinale autour de ce bel événement à venir. On parlera de fin août avec nos invités en plateau et on fera part belle, bien sûr, aux pauses musicales liées à cet événement qui est avant tout sonore, mais pas que. Bref, vous avez l'habitude. On démarre aussi forcément par un petit titre aux accents de soul music et là, on va du tout de suite

0: suite maintenant dans une petite douceur qui va bien. On est en 2026, amis auditeurs, auditrices. Je me suis dit qu'un petit peu de douceur avant un peu d'énergie, c'était pas mal. Ok.
1: Un peu de douceur dans son ouais. Bruit.
2: Profitez-en bien.
0: The Sincers sur l'antenne de Principe Actif et de Radio HDR. Merci de nous avoir choisis. Vous avez bon goût.

0: The Sinners sur l'antenne de Principe Actif et d'HDR. Pas facile à dire, Z, parce qu'en fait, c'est vraiment TH2E. C'est pas le The, hey. The classique. Sinners, S-I-N-S-2-E-R-S, qui nous ont pondu un album incroyable et ô combien agréable pour nous esgourdes il y a un mois de cela. L'album se nomme Love Stories. On en a issu ce premier single qui en faisait l'annonce. Maintenant, il y a un deuxième titre qui tourne sur les internets en mode vidéo et donc clippé. Le titre, c'est Didia Now sur l'antenne de Principe Actif du 2026. Pour commencer la matinale du matin qui va bien.
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0: C'est nous et c'est bien nous. Et si vous entendez un fond de ventilo dans les micros, vous nous en voudrez pas parce que les conditions, elles sont quand même quelque peu technique, le cerveau est encore en place, il y a des questions quand même de poser pour pas trop passer à côté des inspirations, mais en tout cas moi je reçois deux belles personnes, merci encore à vous deux. Si vous venez nous rejoindre, amis auditeurs, auditrices, c'est Grand Seb, figure établie à Gravigny et plus largement hébroïcienne, investie et bénévole dans plein d'événements, hein, Seb, on s'est connu rock dans tous ses états, tu as eu plein de postes, c'est comme ça je crois qu'on s'est connu. Au début de l'histoire de Principe Actif, tu étais pas loin non plus.
4: Le rock dans tous ses états, l'abordage, un peu d'émissions avec le Café des Sports avec Kevin,
0: voilà,
4: quelques passages chez le privé aussi.
0: Ouais, invité parfois.
4: Et ça, bah, bientôt.
0: Ah, bien.
4: Ouais, bientôt.
0: Bien, bientôt.
4: Bientôt.
0: Bien, c'est bien.
4: Ouais, bientôt.
0: Bientôt.
4: Avec un copain bassiste.
0: Ok, t'en dis pas plus ou t'en
4: non,
0: dis plus.
4: C'est bien ça.
0: Ouais, c'est très bien. Pâquerette, tu as aussi une trombinette bien connue sur Gravigny maintenant et établie. Tu aimes beaucoup les vestes avec beaucoup d'écussons et tu as un sourire qui irradie les pièces où tu passes.
4: Oh.
0: Plus encore, tu es l'instigateur du Ugly Fest, voilà, qui a vu sa première édition l'an passé. Vinci t'avait reçu, Big Up Tata, avec plaisir pour parler de ce festival qui se déroule fin août. C'est pour ça qu'on prend les devants. Ouais, il n'y a pas de matinale durant l'été, excusez-nous. Oui, mes auditeurs, auditrices. Du coup, par Crète, édition d'il y a un an, mais qui avait été forcément mûrie, réfléchie, ou qui est sortie de ton cerveau, de tes idées, bien avant.
5: Oui, oui. L'élaboration, ça avait mis un petit peu, à peu près un an, on va dire, à potasser sur le papier, qu'est-ce qu'on peut faire, combien de groupes, où, quand, comment, et tout, quoi. Et puis budgétiser, et puis après lancer la machine et se lancer tout court. Et
0: on parle d'un festival parce qu'il y a deux jours, 16 groupes cette année. Combien il y en avait l'an passé, pareil ?
5: Tout pareil.
0: Tout pareil.
5: 16 groupes, 8 par jour, 2 jours, voilà.
0: Trop bien.
5: Histoire de prolonger les festivités de l'été.
0: On parle du samedi 29 et du dimanche 30 août, Ugly Fest number 2. C'est quoi ça, Cafard Production, qui porte le projet?
5: Les Cafard Production, du coup, c'est l'association qui porte le projet. Après, l'association fait aussi d'autres événements quand elle le peut, quand elle a possibilité, disponibilité.
0: Elle a été créée pour monter le projet aussi, parce qu'en France, il faut des associations pour pouvoir préparer.
5: De base, elle a été montée pour ça.
0: Ouais. Ok. Tu en fais partie.
4: Il a fallu qu'on aille le titiller un peu, parce qu'au début, il faisait ça tout seul avec sa sœur. Et c'est quand même un gros truc à préparer. Bravo. Et il voulait porter ça sur ses petites épaules tout seul. Donc on lui a dit non, mon gars, il faut qu'on vienne t'épauler. Il y a des gens qui vont venir t'aider. Et là, on a, dans le bureau des cafards, on est on a la parité. On est trois filles, trois gars. Et puis on lui file le coup de main quand on peut. Dans le bureau, il y a plein de gens qui sont désintéressés de la musique, qui n'ont rien à faire de ce qu'on propose en fait, mais qui sont là pour mettre la main à la pâte.
0: Ouais. Bravo. Voilà. Bah ouais, parce que toi, ton envie première, c'est de réunir, mais c'est aussi de mettre en avant la musique et les différents courants qui sont proposés au Ugly Fest, parce que ce sont pas les musiques les plus écoutées, on le rappelle, et nous on défend cela chez Principe Actif, c'est pas les musiques les plus vues sur YouTube qui font que la qualité d'un artiste, c'est que c'est un univers un peu parallèle, qui est pourtant très suivi, mais qui ne sont pas les courants aujourd'hui qui peuvent nous saouler, nous gaver ou omniprésents sur les antennes radio, quelles qu'elles soient. On parle de quel univers musical d'ailleurs? On dit quoi?
5: On est plus sur, on va dire, de la musique dite extrême. Bon, après, c'est assez large. Hein. Nous, on fait aussi bien. Enfin, il y a du punk hardcore, hardcore, metal, death, grind, doom, stoner. Enfin, voilà, quoi. On est un peu dans la musique dite extrême. Donc, il y a un événement qui fait beaucoup parler de lui et qui rend la chose plus mainstream, on va dire. Mais c'est vrai que ça reste quand même un milieu un petit peu de niche et de connaisseurs.
0: Le Hellfest s'appuie là-dessus, c'est ça que tu...
5: Oui.
0: Ouais, ok.
5: Oui, c'est,
0: ouais.
5: C'était
0: j'ai
5: le
0: jamais
5: dernier.
0: Encore fait, moi, je sais pas.
4: Moi non plus.
0: Tu as été, toi?
4: Non.
0: Tu as été, toi?
5: Oui. Ouais. Oui, je l'ai fait 8 ans d'affilée, ouais. je connais un petit peu.
0: Ouais. Ah, pas mal.
5: Après, il y a son petit frère, le motoculteur. Et du coup, dans Normandie, on n'avait pas... Si, bon, il y a le Cap Fest, mais on n'avait pas forcément d'événements ou quoi. Ça se faisait plus rare, on va dire. Tandis qu'il y a des régions, quand on prend la Bretagne ou quoi, ou même l'île, il y a souvent des événements, que ce soit des concerts et autres. Bon, bah là, l'envie de se lancer a été faite depuis l'année dernière.
0: Super. Première édition, c'est forcément un galop d'essai. C'est une première pour tous les aspects. Le lieu, la Brasserie Sport, on peut en parler. On en parle beaucoup sur Antenne Principe Actif. On rappelle qu'on n'a pas de part de marché, même si on pourrait être sociétaire, puisqu'on rappelle que c'est une coopérative qui se développe et ça me turlupine. Je vais y remédier incessamment sous peu.
5: Ah, c'est tout simplement The Place to Be. Hein, sur...
0: ah oui, c'est mine de rien, on en parle beaucoup, mais c'était... naturel que ce soit là-bas, c'était écrit, c'est un lieu qui a amené un conseil aussi, c'est un accueil, enfin, pourquoi sport et qu'est-ce que ça a fait que ce soit sport?
5: Alors au tout début, fallait chercher un lieu, et après avoir référencé quelques lieux ou quoi, on avait demandé à sport, on avait eu réunion avec eux, et du coup... on nous a dit ouais ok banco, donc en fait on s'est pas posé plus de questions que ça. Je veux dire, c'est un peu le nouveau lieu de vie sur Évreux, Ravigny et aux alentours. Donc c'est naturellement que ça s'est fait là-bas, donc voilà.
0: Seb,
4: oui, il dispose d'une super salle qu'il faut utiliser pour tous les événements possibles, donc c'était vraiment l'endroit idéal pour faire ça là-bas, quoi.
0: Capacité de 100-120 personnes,
5: 150 personnes 150, en salle.
0: Ouais.
5: Bon, après, entre guillemets, bien tassé, mais 150 personnes en capa.
0: Ah, génial, mortel. On peut parler aussi de moche apostrophe heure, parce que lorsqu'on lit des choses, j'ai regardé sur les internets tout à l'heure, et en fait, je lisais, le festival des moches apostrophe heure.
5: Oui.
0: Le festival des moches heures.
5: C'est tout simplement un petit jeu de mots, hein, par rapport au mosh pit, mosh part, le pogo, quoi. Donc le mosh, on va dire. Et aussi du fait que le festival s'appelle le Ugly Fest, donc le festival moche. Et puis bon, le département, donc le festival des moches.
0: Le mosh pit, c'est ces cercles qu'on peut retrouver. C'est quoi? Qu'est-ce que c'est?
5: C'est le pogo, grosso modo. Ouais. C'est le pogo. C'est là où il y a les petits coups d'épaule. C'est là où on danse.
0: Et on peut, ouais.
4: À 150, le circle pit dans la brasserie est possible, mais
0: ouais, c'est
4: bien tassé quand même. Ça moche plutôt que ça fait des circle pit.
0: D'accord.
5: Ouais, ça reste.
0: Ça a moché l'année dernière, on dit ça. Ça a moché.
5: Ouais, ça a moché un petit peu. Ouais. Ouais.
0: Et ça a moché pas de mocher. C'est ça qui a rigolé. Qui a rigolo.
4: Bon, ça s'est très bien passé.
0: Bah oui, je sais bien.
4: Souci.
0: Je sais bien.
4: Vraiment.
0: On avait lu des échos. Alors moi, ça va. Je suis pas trop néophyte, même si je suis pas spécialiste du tout. Mais ça m'avait fait marrer parce que j'avais croisé. Quelques femmes ou quelques personnes un peu plus âgées qui étaient passées par le plus grand des hasards et qui avaient assisté en fait à des concerts. Mais Damien, c'est incroyable, tout le monde est hyper sympa. Et en fait, c'est toujours ces préjugés qu'il faut faire tomber ou casser de mecs tatoués avec du piercing ou barbu et qui en fait sont des crèmes. En fait, c'est fou, quoi.
4: Ouais.
0: C'est fou, on est en 2026, faut arrêter les codes là comme ça, faut pas se juger, faut pas juger, hein, c'est la Bible ne fait pas le moine, on le dit
5: depuis toujours. Il faut pas juger un livre à sa couverture quand même.
0: Exactement,
5: C'est dingue.
4: Et d'ailleurs, s'il y en a qui veulent venir tester l'ambiance, pas accéder au concert, mais le dimanche, la brasserie est ouverte, enfin les samedis et dimanche, la brasserie est ouverte au public.
0: Ouais.
4: Bon, l'accès au concert est payant,
0: bien sûr.
4: Parce que voilà. Mais si vous voulez prendre l'ambiance, venez boire un coup. Il y aura moyen de boire samedi et dimanche.
0: C'est dire que la brasserie conserve son âme classique et ses habitudes. Mais là, il y a juste une part qui est réservée au concert. Bon, on le dit tout de suite, c'est 20 balles. Une journée, 35 les deux.
5: Ouais.
0: Comme l'an passé.
5: Exactement. Si, bon, à l'heure actuelle, il reste encore des places, mais s'il reste des places.
0: Ah oui, parce que l'année dernière, c'est pareil, il y a eu un sold-out à un moment donné.
5: Oui, une semaine ou deux avant, on a été sold-out.
0: Ça fait plaisir.
5: Pour une première, c'est cool. Les gens étaient au rendez-vous, ça s'est bien passé. Non, c'était cool.
0: Plein d'univers différents, des provenances différentes. Mm-hmm. Et il y en a qui sont presque 100% locaux.
5: Oui, ouais. Il y a quelques-uns, ouais. Bah, on a de les Broétiens, on a du groupe de Paris, Tours, Liège, Lille... Et un petit peu partout.
0: Ouais, et on en écoute un extrait, tiens. Ok, avec un joli clip en plus.
5: B-Stage.
0: Ouais, ça fait plaisir. Eh, hey, bravo les gars, ça envoie. On est bien dans la mat.

0: Eh, ça fait bien plaisir. En plus, le morceau, il est tout frais. Hein.
1: Ouais.
0: Il a quelques semaines.
1: Mmh. C'est la petite surprise. Et c'est le groupe à ne pas louper, d'ailleurs.
2: Et je vous conseille d'aller voir la vidéo aussi.
0: Ouais, elle est chouette.
2: Mmh. Beatstage.
0: Beatstage, till next time. Voilà, avec le chanteur des Hooks and Bones, si j'ai pas de bêtises.
1: Yeah.
0: Avec Simon, un vrai ringer qu'on connaît depuis longtemps, yes. En terre hébroïcienne. L'ami Flo, et puis un Ludo que je connais moins, mais
2: on leur fait des bougeaux à tous.
0: Ouais, voilà, mes respects. Je viendrai presque que pour eux, si je pouvais.
1: Il faut pas les louper.
0: Beatstage, s'il te plaît. Ils seront donc à l'affiche au samedi ou le dimanche du Ugly Fest. On parle de du Ugly Fest, hein, festival 2 jours, 2e édition. Si vous venez de nos gens, amis auditeurs, auditrices, on rappelle, fin août, 29 et 30. Beatstage, ce sera
1: samedi, 14h, si je dis pas de bêtises.
0: Ouais, mais l'horaire, peu importe.
1: C'est le premier jour, faut pas le louper.
2: Hein. Ouais, soyez à l'heure.
0: Ah, ça commence à 14h samedi.
1: Ah, mais pas le temps de niaiser.
0: Ah,
1: hein.
0: Ça blague pas.
1: Ah, bah non.
0: Ah ouais.
2: 8 groupes, mon gars.
0: Ouais, j'avoue.
1: Ah oui, 8.
2: On peut pas finir.
0: Ouais, j'avoue,
2: trop
0: en fait. 14h, ça démarre, bim. Allez, petit jingle.

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2: L'association Cafard Productions s'est présent et donc toi Pâquerette, programmateur et instigateur de cette belle idée qui fait la part belle aux musiques dites extrêmes avec 40 genres dedans, du grime,
3: du grind, on a du punk hardcore, deathcore, black.
2: Des fois c'est les façons de jouer qui font les différences.
3: Oui, bah, l'intonation, que ce soit sur la voix, les guitares, ouais. L'ambiance. Ouais. C'est entre un groupe de black et un groupe de punk hardcore, c'est pas la même.
2: Non, c'est pas la même tisane.
3: Non.
2: Ok, on a parlé des styles, on a parlé des provenances, hein, y a même du belge et.
3: Oui.
2: Et c'est bien.
3: On a.
2: Outre métropole.
3: Belgique, Amiens, Lille, Évreux, Paris, Tours, Caen, Cherbourg, Rouen, Cherbourg aussi, Caen, Paris. Deux Zébrouéciens et puis une Rouennaise.
2: Non mais non, parce qu'en fait là il regarde pas les internets, il a juste le flyer sous les yeux. Ça veut dire que t'es un vrai fondu aussi, tout simplement. De toute manière on peut pas avoir ce type de projet si on n'est pas un fondu du genre.
3: Bah non, faut savoir de quoi on parle aussi.
2: Ouais. Donc tu bouffes du concert, tu bouffes
3: du festival.
4: T'as fait ton sac pour ce week-end?
3: Non mais ici il sent pas longtemps le sac, ça
2: tu
3: va. La voiture est prête.
2: Il va où
3: ce week-end? Je vais à Rennes au Super Bowl of Hardcore qui a annoncé sold out aussi aujourd'hui avec Converge, Madball, The Casualties et j'en passe.
2: Ouais, c'est un gros événement lié aussi un peu au.
3: Ouais, c'est très très hardcore. C'est principalement hardcore. C'est les potes de Entertain the Terror qui font et grosse affiche. Mais c'est des beaux gosses.
2: Ah, génial. Première réussie, puisque c'est ce qui se disait dans l'après, parce que première réussie, c'est lorsqu'on fait sold out, c'est déjà une réussite. Voilà, c'était complet les deux jours. Toi, dans la digestion de la chose, c'était une première réussite pour toi?
3: Bah, ça met un peu de temps, moi, personnellement, parce que bon, je m'en rendais pas compte, et puis bon, on était un petit peu dans le dur et tout. On voit quand les choses se passent à l'instant T, toi, qu'on gère les petits trucs.
2: Il y a toujours
3: quoi.
2: Des petits imprévus.
3: Et bon, après, ça a été, ça va. Mais non, c'est l'après-coup, avec les retours qu'on a, souvent les gens qui nous en parlent, le fait de faire, entre guillemets, le bilan, quoi.
2: Ouais.
3: C'est après qu'on s'en rend compte et qu'on se dit, ouais, c'était cool.
4: Pendant l'événement, il a pas trop le temps en fait.
2: Bah non.
4: Je pense pas qu'il ait vu. C'est sûr, il n'a vu aucun concert en entier.
3: Non.
4: Et s'il a passé sur le week-end une demi-heure dans la salle à voir des trucs parce qu'il est tout le temps à droite à gauche sur autre chose.
2: Toi, Seb, ton impression, tu as fait les deux jours?
4: Ah, moi j'ai fait les deux jours. Moi j'étais.
3: Il a fait tous les concerts.
4: Moi, par contre, à l'inverse de Pâquerette, j'ai fait tous les concerts puisque c'était moi qui me mettais à l'entrée. Donc, on respecte le voisinage. Donc, c'est moi qui ouvrais, refermais la porte.
2: D'accord.
4: Pas que le voisinage soit dérangé.
2: Ouais.
4: Donc, moi j'ai vu tous les concerts et c'est génial.
2: Ouais.
4: Oui.
2: Mortel. On rentre pas du tout dans les précisions financières, mais c'est pareil. On prend des petits risques. On engage des cachets. Voilà, ces artistes, ils sont rémunérés, au moins défrayés.
3: Oui.
2: J'imagine
3: tout le monde est
2: voilà. Est-ce que on a réussi à revenir sur ses pieds
3: l'année dernière
2: à quelque
3: oui.
2: chose près
3: oui. On a réussi à retourner
2: je veux
3: sur
2: pas les
3: pieds.
2: Montants ça
3: après
2: pas.
3: Par exemple bon ce que les gens savent pas ou autre c'est que nous par exemple en fait la billetterie elle nous rembourse la moitié du budget global qu'on a et c'est pour ça que après bah on essaie de trouver des mécènes. Entre guillemets, on comble avec du mécénat d'entreprise et autres. Donc, on a quelques mécènes, mais bon, d'une année à l'autre, selon l'exercice de l'entreprise, bon, c'est différent. Donc, on cherche des mécènes.
2: Toujours là.
3: Oui, on en cherche, oui.
2: Ok. Bon, mécènes, si tu nous écoutes.
4: Voilà. Tous les mécènes sont bienvenus.
2: Ouais, ouais.
3: Qu'ils soient particuliers ou professionnels. Voilà.
2: En plus, c'est un joli mot, je trouve, mécène.
4: Car
2: c'est carrément. Tu es mécène, tu as envie de faire une bonne action.
3: Tu veux contribuer à la culture.
2: Cafard Production, bim. Deux jours, c'est 16 groupes. Y a quand même une tête d'affiche. On arrive à en dégager une. Ce serait laquelle?
3: On en met au moins
2: une par jour.
3: Une par jour. Donc le samedi, on a Huracan, groupe de deathcore Amiens, bien vénère, bien brutal. Et on a le dimanche, on a Brutal Sphincter, qui est un groupe de gore grind de Liège.
2: D'accord.
3: Et ça c'est bien dansant, bien intelligent, bien cool.
2: Ouais, que t'as déjà vu forcément.
3: Oui.
2: Oui.
4: Il était fier de lui quand il les a chopés quand même.
2: Ouais.
4: Il le dit pas, mais.
3: oui, j'étais content.
2: C'est plus facile peut-être d'ailleurs pour les réseaux et le contact après une première édition.
3: Bah, en fait, c'était un groupe sur lequel que je voulais pour la première édition. et j'avais pas pu les avoir parce que pas dispo, planning et tout, et j'ai réussi pour la deuxième, et voilà quoi. Après c'est pas forcément simple dans le sens où bon, nous on est un petit événement, on est une petite structure, on n'a pas un cachet énorme, on n'a pas une jauge méga importante, et pourtant bon bah ils ont accepté, et bon moi je les ai vus plein de fois, que ça soit en République Tchèque, au Motocultor, au Hellfest, enfin ils font tout plein de festivals et on les voit pas mal.
2: Et ben je te propose qu'on les écoute.
3: Allez.
2: C'est voilà, Brutal.
3: Brutal Sanctaire.
2: On est OK sur l'antenne de Principe Actif et de Radio HDR. Et on fait la part belle au Hellfest, deuxième édition. 29.

0: Brutal Sphincter avec le titre Sphincter Society qui seront donc à l'affiche du Ugly Fest. J'aime bien. Le 30, puisque c'est le dimanche.
1: Oui, c'est le dimanche 30 août.
0: Voilà, c'est la tête d'affiche du dimanche, amis auditeurs.
2: Et voilà, on finira en beauté.
0: Ouais, si t'as envie d'être curieux ou curieuse, bah, ça se déroule à la Brasserie Sport.
1: Et de venir danser.
0: Ouais, ça envoie. Et en toute courtoisie. S'il te plaît, on se rappelle qu'on peut encore choper des tickets. Comment là, si on vient de nous entendre et qu'on ne savait pas qu'il y avait l'event?
1: Et bien sûr, sur Instagram ou Facebook, il y a les liens en description. Après, sinon, c'est sur Hello Asso que ça se passe.
0: Ok.
1: Les Cafards Productions, Ugly Fest, et voilà, quand on peut choper encore son passe un jour ou deux jours.
0: Et ben on peut encore.
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0: C'est nous et c'est bien nous, Grand Seb et Pâquerette, pour nous parler du Ugly Fest Number 2. Voilà, ils ont proposé deux jours de festivités folles et qui sont extrêmement bien passés l'an passé. Une deuxième bis repetita, une deuxième édition à venir. Est-ce que justement, il y a des petits changements? Parce que, je le disais, il faut, c'est 16 groupes l'an passé aussi, c'est 16 cette année. J'entends que ça commence à 14h. Est-ce qu'on a modifié des choses? Est-ce que pour faciliter ou affiner des éléments d'accueil ou de tout simplement de plaisir sur scène, il y a des petits changements notables?
2: C'est en gros la même chose, mais on a prévu 2-3 petits trucs un peu différents. Là, on essaye de faire une tombola.
0: Cool.
2: Ça se montre. Je sais pas, on tease un peu juste là-dessus.
1: On est en train de prévoir une petite tombola avec quelques lots sympas à gagner et autres.
0: Sur le déroulé, on garde la même recette.
1: Sur le déroulé, la même recette. Okay. Le même nombre de groupes, les mêmes horaires dans les grandes lignes, même lieu, des stands différents, quelques-uns qui vont revenir, mais des nouveaux stands aussi.
0: Okay. Qui vont être dans la partie hangar à côté.
1: Oui, exactement. Okay. Par contre, cette année, bon, on n'aura pas de tatoueurs et perceurs. Voilà. Et du coup, oui, quelques nouveaux stands et autres. Et du coup, des nouveaux groupes aussi.
0: Ouais, Marie Curie, c'était elle l'an passé.
1: Ouais. C'est elle aussi cette année.
0: La brillante Marie Curie de la Gargote qui donc officiera.
1: C'est ça.
0: Pour aussi bien les artistes que pour le public?
1: Non, que pour le public. D'accord. Nous, on gère côté artiste.
0: D'accord.
2: Ouais, dans les Cafards Prod, on a un cuistot.
0: Ouais. Ah oui, c'est vrai.
2: Ce cuistot-là, là, celui-là.
0: Oui, lui qui va voir plus souvent bientôt là-bas.
2: On verra s'il a son CAP. On fait un boujou à Kiki.
0: Marie Curie, la grande classe. Option vegan pour tout le monde?
1: Oui.
0: Ok. C'est un choix de toi?
1: Oui, c'est un choix. À revoir avec elle si on fait VG et vegan, mais sinon, en tout cas, ça sera vegan, sûr et certain, pour l'inclusion de tous, pour des questions économiques, écologiques et d'ouverture d'esprit aussi.
0: C'était important. Non, mais c'est important.
1: Oui, c'est une volonté de moi, entre guillemets. Bon, moi, en tant que vegan, c'est pas toujours simple quand on va en festival de pouvoir manger, entre guillemets. Et là, ça me paraissait important de pouvoir proposer cette alternative. Et bon, une fois dans l'année, je veux dire, manger végétal, ça va tuer personne. Hein.
0: Et puis surtout, si c'est Marie Curie qui t'a préparé ça.
1: Oui, ça se tapait par terre.
0: Mais grave, c'est toujours incroyable. Enfin bon, pareil, désolé, il y a des noms qui ressortent comme ça, mais qu'est-ce que vous voulez que je vous dise? Quand ils sont talentueux et sympas, en plus, les gens, on est obligé d'en parler, quoi.
1: Bah oui.

0: Énorme. Des stands, qu'est-ce qu'on va pouvoir y trouver, par exemple?
1: On va avoir...
0: Par exemple
1: Attento Pâtisserie qui revient, qui propose des pâtisseries végétales. On va avoir okay. Patch et Pixel qui sera là. On va avoir.
0: Ils font quoi eux?
1: Elle fait des patchs sur mesure,
0: cool.
1: Écusson, patch,
0: super.
1: Sur la chose. On va avoir Hardcore Cares qui est un de nos partenaires. C'est une association qui récolte des fonds de manière à pouvoir les redistribuer à des SPA ou des refuges qui n'ont pas forcément les moyens d'intervenir pour les animaux. Et du coup, eux, ils essaient de récolter des fonds pour venir en aide à ces SPA et refuges-là. On va avoir...
0: Il y aura de la sape ou pas? Il va y avoir des fringues ou pas?
1: Non, cette année, le fringue, pas là. Mais on
0: le fringue,
1: a...
0: pas là, mais par contre...
1: On a d'autres.
0: Vous allez avoir votre propre merch.
1: Ah oui, aussi.
2: Il y a moyen de... Alors, ce sera différent de l'année dernière, parce que l'année dernière, on avait les t-shirts étaient arrivés après.
1: Oui, on a parlé des t-shirts en commande après.
2: On a parlé du budget, voilà. Et donc c'était, les t-shirts étaient arrivés après le fest. Là, si vous croisez une affiche ou un flyer du Ugly, il y a un QR code. Donc vous allez sur Hello Asso pour prendre votre passe un jour, deux jours, comme vous voulez. Et il y a aussi la possibilité de précommander votre t-shirt.
0: Cool.
1: Ce qui est recommandé.
2: Tout à fait. Et ce qui vous permettra de le récupérer pendant le fest.
0: Ah, la classe.
2: Ouais.
1: Oui.
2: Et le visuel est très cool.
0: Très bien. Est-ce qu'il est un peu lié à l'affiche?
2: Il est exactement lié à l'affiche.
0: Ouais. Alors justement, deux secondes, l'année dernière c'était déjà chouette. Qui fait ça?
1: On a une graphiste, une amie.
0: C'est la même du coup hein.
1: Oui, c'est la même.
0: Okay.
1: C'est la même. Là, la première édition, on était parti sur un détournement d'image du jeu vidéo Doom, Doom 1. Et là, pour la deuxième édition, on est parti sur un détournement d'image de Terminator 2. Voilà, d'où le côté visuel un petit peu machine, et d'autant plus qu'au jour d'aujourd'hui, avec l'IA et autres, c'est vachement bien lié, je trouve. Et nous, on n'aime pas trop les IA, donc on a une graphiste qui nous élabore ça.
0: Et qui l'a fait avec sa main et ses idées, ou son stylo, ou sa palette.
1: Exactement.
0: Voilà. Elle s'appelle
1: Jack, pardon.
0: Voilà, bah, c'est important à souligner,
1: oui.
0: Merci de la retrouver. Voilà. Elle bosse bien, Jack.
1: Merci.
0: Voilà.
1: J'y transmettrai.
0: Ouais, c'est où, bah, elle l'entendra.
1: Oui.
0: Hein, elle l'entendra.
2: J'espère.
1: Mais n'hésitez pas à lui dire quand vous la verrez sur le festival pour la féliciter.
0: D'accord. On n'avait pas encore écouté le répondeur. Je propose qu'on le fasse et puis derrière, si tu veux bien, on se fait un morceau des Primal Edge. Figure nationale et internationale. Quel est le registre, le style, c'est
1: Metal Hardcore.
0: Metal Hardcore. Ils sont passés dans les studios, invités. C'est, je pense à Gordon, notre ami Johan, le samedi sur deux, qui les connaît bien, qui les a reçus à de nombreuses reprises. Je les ai vus, moi, à Évreux, jouer. Des mecs qui tournaient au Japon. Enfin, les mecs, c'est des stars, même d'ailleurs
1: Japon,
0: là-bas.
1: Brésil.
0: Ouais. Incroyable.
1: Eh oui.
0: Et toujours en place.
1: Et oui, 30 ans après, le groupe est toujours là et il continue de tourner, de retourner les salles, les bars, les.
0: C'est fou.
1: Ouais.
0: Et la longévité, quoi.
1: Et oui.
0: C'est un délire.
1: C'était important de les avoir.
0: Ouais, depuis. Ils sont d'où déjà?
1: Évreux, Gisors,
0: ouais,
1: ils sont du coin,
0: ouais.
1: Ils sont de chez nous.
0: Énorme. Énorme.
1: Nos régions du talent.
0: Tu les as vus aussi, toi? Ouais, non, mais.
2: Ah bah, entre, oui, le club de l'abordage, le rock.
0: Louvier, parce que Berre était.
2: Louvier,
0: moi, je me rappelle
2: ouais,
0: de Berre qui avait fait.
2: Gare.
0: Moi, je me rappelle de Berre qui avait fait leur son à un concert au rock. Incroyable.
2: Ils sont un peu incontournables sur Évreux, quand même.
0: Ouais.
1: Oui.
0: Et donc, tu devais être très content, et ils doivent être très contents aussi de venir jouer là.
1: Ah oui, ils sont contents, et moi, je suis d'autant plus content parce que c'est un groupe qui m'a bercé, que je connais depuis longtemps, et voilà, quoi, c'est, leurs valeurs correspondent tout à fait avec les nôtres, et,
0: ouais. Voilà, quoi. Alors, cause animale.
1: Oui.
0: Ouais, alimentaire, je crois que c'est évoqué aussi de mémoire pour les avoir.
1: Oui,
0: entendu.
1: Oui,
0: c'est des sujets
1: évoqué,
0: qui
1: oui.
0: sont. Ouais, ouais.
1: Oui. Le côté protection animale, écologie, bien-être, santé, voilà.
0: Bravo les mecs. Et voilà. Et en fait, ça crée un peu dans les micros, mais en fait, derrière, dans les valeurs, ça donne des exemples. Bref, c'est moi qui. Ce devrait être des exemples. C'est moi qui. Ça n'engage que moi, c'est moi qui. Allez, petit répondeur.
3: Ouais, salut la matinale.
4: Hi, principe actif.
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3: C'est moi le bordel.
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6: Bonjour, j'appelle pour annoncer que Urban Roots organise trois gros événements à la Brasserie Sport. Non, c'est le jeudi 25 juin à la Brasserie Sport, soirée stand-up. Donc avec des stand-uppers Angel, Percade, Benoît et Gabi. 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Donc soirée stand-up à la Brasserie Sport. 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Donc la billetterie, on peut retrouver la billetterie sur la page Facebook de Urban Roots, officielle, et de la Brasserie Sport.
0: Et puis on avait dit un morceau de Primal Edge.

0: bam dans tes cheveux ou dans tes gencives, que dirait mon copain Primal Edge avec le morceau Regrets sur Antenne de Principe Actif et de Radio Gère.
1: Oh bah c'est bien et ça va passer à la télé, non?
2: Ça va pas passer à la télé, ça va passer à la radio.
1: À la radio, tiens, et c'est quelle radio alors? Sans être...
2: Oui. Principe Actif à Évreux.
1: Oui.
2: HDR à Rouen.
1: Oui, bah merci de toutes ces précisions.
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0: Vous venez de nous rejoindre, amis auditeurs, auditrices. On est bien le mardi 23 juin de l'an 2026 et j'ai le plaisir de faire la part belle à Uglyfest, deuxième édition, Uglyfest 2. D'ailleurs, tu préfères qu'on dise 2 ou 2, Pâquerette ?
4: 2.
0: 2. Eh ben ouais, voilà, je suis avec Grand Seb et Pâquerette, programmateur, initiateur de cette très belle idée que de réunir sur deux jours à la Brasserie Sport les musiques dites extrêmes sous tous leurs genres. Tu vas m'aider, hein. Grime, Death,
4: Grime,
0: Metal,
4: Death, Black.
0: Black.
4: Black Indus, Punk Hardcore, Deathcore.
5: Un peu de Stoner.
4: Pas cette année. On en avait l'année dernière. Mais non, pas cette année.
0: Bref, plein de gens musicaux sur deux jours. 20 balles une journée, 35 les deux jours. Yes. Il reste encore quelques places pour il vous reste quelques possibilités de place à saisir l'an passé avant la fin, avant la dernière ligne droite. Il y avait déjà plus de place. Donc réagissez vite et bien. Ils n'ont pas besoin de nous pour faire promotion. Juste nous, c'était important d'en parler par contre parce que deux belles personnes, t'es bien entouré. Le lieu est incroyable et l'idée est très bonne, voilà, 29 et 30 août, je le rappelle. Une première édition, il nous l'a évoqué, si vous venez de nous rejoindre, qui s'est très bien passé, voilà, avec peu de changements, hormis par exemple, peut-être les stands et les gens présents, des nouvelles personnes pour certains, ou deux qui étaient déjà là aussi quand même l'an passé. Ça démarre 14h le samedi, le dimanche aussi.
4: Le dimanche, on est plus sur midi 30 à peu près.
0: Okay.
4: On commence plus tôt parce qu'on finit plus tôt. Le dimanche, les derniers concerts terminent à 22h.
0: Okay.
4: Et tandis que le samedi, on termine à minuit.
0: Très bien. Des nouveaux partenaires, il y en a. Parce qu'on parlait de mécènes, mais est-ce qu'il y a des gens qui, ayant vu la chose, sont venus te frapper à la porte ou à l'association? On rappelle Cafard Prod.
4: Bah, on a on a par exemple Hardcore Cares qui est une association qui est partenaire avec nous. Voilà quoi, on essaie de les aider à défendre leur cause. Ils essaient de récolter des dons pour venir en aide aux SPA et différents refuges qui n'ont pas forcément les moyens de payer certaines factures ou ne serait-ce que des croquettes
0: ou des soins.
4: Exactement, ou des soins. On a eux qui on est partenaire. On a Metal Rock Magazine qui est un partenaire par rapport à ça.
0: Un webzine
4: ou un
0: magazine? Okay.
4: Magazine aussi.
0: Okay.
4: Y a un peu tout. Et du coup, ils couvrent entre guillemets l'événement, live report, voilà quoi.
0: Et d'ailleurs, que dit le milieu après une première édition? Il y a du soutien. Tu en as eu là? Est-ce que tu as réussi à placer par exemple ton événement dans des sites spécialisés pour qu'ils relèvent l'information? De eux-mêmes, ils l'ont fait. Est-ce qu'il y a dans cette mouvance des musiques extrêmes, il y a des sites qui jouent le jeu? Ou alors, est-ce qu'il pourrait être très humain? Tu n'as pas eu le temps, tu n'y as pas pensé? Ou alors, ils sont un peu fermés, ils parlent que de trois et ils butent sur ceux-là?
4: On en a certains, après, on en a certains qui s'intéressent, pas tous. Après, c'est sûr que quand c'est, par exemple, un premier événement, c'est un peu difficile de, entre guillemets, de s'intéresser.
0: Bien sûr.
4: Voilà, c'est.
0: On attend de voir ce que ça donne.
4: Exactement. Donc, petit à petit, l'oiseau fait son nid.
5: Ça avait été relayé, le premier Uglyfest, par Francis Zegut, quand même, sur sa page Facebook. Il le fait assez régulièrement d'ailleurs, de promouvoir des événements par-ci par-là, et il avait relayé le premier Uglyfest.
4: Ouais, c'est les petits
5: réseaux. Oui, le Francis Zegut.
4: Les petits moments, les petits posts coup de pouce.
0: Mais en fait, je ne sais pas qui c'est.
5: Tu connais pas Francis Zegut?
0: Non, mais je vais le dire dans tout le monde. Là, tout le monde va me charrier. Et tout le monde va me charrier. C'est comme mon
5: ami. Ah, il y a des chances.
0: C'est qui Francis Zegut?
5: Tu connais pas
4: Francis? C'est ton homologue sur une grande radio.
5: C'était sur RTL.
0: D'accord.
5: Il y a 30 ans.
0: Moi, j'écoute que Principe Actif. Moi, je connais tous les prénoms et noms de famille des animateurs bénévoles. Et même des invités.
5: Et Principe Actif n'était pas né.
0: Ouais. Et donc, il est aujourd'hui.
5: Voilà. Bah, là, je pense qu'il fait plus trop. Il est un petit peu en retraite, mais
4: il
5: continue sur les réseaux.
0: D'accord.
5: Par exemple, si tu veux savoir, la première fois que j'ai entendu du Rage Against The Machine, c'est lui qui passait ça sur RTL.
0: Ah ben il avait bon goût.
5: Exactement.
0: Il avait bon goût, le monsieur. Très bien. On a dit donc des petits changements. Marie Curie, Stop la Cuisine, vegan ou VG?
4: Vegan sûr.
0: Vegan sûr, ouais. Sinon ce sera... Non, c'est vegan sûr.
4: Voilà.
0: Point. Le milieu, je posais la question. Est-ce qu'il y a quand même un truc qui t'a marqué, on l'a évoqué, Seb lui tenait à la porte, donc il a profité des concerts et forcément de par le placement. J'espère que tu auras un tabouret ou que tu en avais un.
5: Il y en avait un.
0: Bravo. Tu réfléchis, tu n'as pas qu'un physique. Toi, tu courais partout, mais c'est quoi le best souvenir ? Il y en a un quand même ? Un clin d'œil, une remarque, un merci d'un groupe, ou alors de voir certains visages sortir d'un concert qui était fou ?
4: Oh bah, y en a plusieurs. Hein. C'est sûr que quand on voit, entre guillemets, bon, on n'avait pas encore ouvert, quand on voit les gens qui s'accumulent et qui font la queue pour la pose de bracelet ou quoi, et qu'on se dit c'est lancé ou que y a autant de monde. Ouais, c'est kiffant. Après, bon, dès le premier concert, il y avait du monde. Le fait de revoir certains potes, entre guillemets, et autres. Après, des petits moments stressants, il y en a eu un coup, je crois, le dimanche, quand un groupe n'était pas encore arrivé, que je crois que c'était le groupe d'après qui devait jouer. Là, il y a eu un petit moment de gros stress quand même, où j'étais pas bien. Mais sinon, non, tout s'est bien passé. C'était nickel. Les gens contents, et oui. Tu vois, par exemple, tu parlais des remarques ou quoi. J'ai un ami qui me disait, ouais. Ça fait 15 ans que tu nous casses les pieds pour refaire un hardcore yari qui se déroule.

0: ou la à Breteuil-sur-Eton à l'époque. Il me dit ouais, là maintenant tu l'as fait, ouais. Bravo, GG à toi. Bon, c'était touchant entre guillemets. Mais ouais, ça faisait plaisir, même les remerciements de groupe ou quoi.
1: On peut saluer aussi tous les techniciens qui assurent, parce qu'il y a une demi-heure de changement de plateau. Parce que quand tu as 8 groupes par jour, t'as pas le temps de tergiverser quand tu changes ton plateau, quoi. Donc en fait, en une demi-heure, c'était montage, démontage, enfin un changement de plateau et les balances qui étaient faites, quoi. Donc et ça a tenu sur tout le week-end. Donc chapeau à eux.
0: Ouais, sans retard ni rien.
2: Mes respects. Le concert, enfin non, tu vois, c'est dur, mais bon, là tous les groupes ils écoutent pas. Il y en a un que toi t'attends. Il y a un groupe que t'as pas vu, que t'as programmé déjà. Ça c'est une vraie bonne question.
0: Ah,
2: en fait, toi.
0: Attends, je check.
2: Parce que vu que tu suis, que tu es un passionné, est-ce qu'il y a un groupe que t'as pas vu?
0: Huracan, je les ai pas vus. Ah. Je connais, bon, je les ai ratés quelques fois, mais Huracan, j'ai pas vu. Personne à Loire, je n'ai pas vu. Après, le reste aussi, j'ai dû voir. Non, Real Deal aussi, Hardcore de Tours.
2: Il y en a trois quand même. Ah.
0: Ouais, il y en a quelques-uns.
2: Ah, bah quand même.
0: Il y a des fois, on teste des trucs, on s'essaye, voilà quoi.
2: Bon, tu vas essayer de te dégager du temps, tu sais que c'est mort.
0: Je prêterai une oreille, ouais. Et voilà quoi.
2: C'est filmé? Il y a un souvenir comme ça,
0: On a une sorte d'after movie. Après, les concerts en soi sont pas filmés, mais c'est quelque chose auquel on réfléchit à mettre en place ou à voir. Voilà.
1: Et on salue le copain qui fait l'after movie.
2: Ouais, c'est monsieur Mandy. C'est Mandy.
0: C'est Mandy.
2: Moi, j'appelle Mandy, moi.
0: Coucou
2: Mandy. Mandy, bien joué. When Reasons Collapse.

0: comment tu dis, toi, Pâquerette,
1: When Reasons Collapse.
0: Voilà, avec le titre Procession of the Dead. Voilà, excusez-moi, il n'est pas incroyable, mais vraiment en anglais. C'est ainsi que s'appelle cette émission. On est des fous, on est ensemble depuis 8 heures et je suis en compagnie, je le rappelle, à un mi-auditeur, auditrice de Seb, de Sagravit, mais investi dans plein d'associations parce que tu fais aussi partie de Cafard Productions qui porte ce projet qui est celui du Ugly Fest en compagnie de Pâquerette qui a eu l'idée, la très bonne idée de créer ce festival sur deux jours liés et dédiés aux musiques dites extrêmes. Voilà, deuxième édition à venir 29 et 30 août. On parle d'un samedi et d'un dimanche. On parle de 16 groupes. 8 par jour, on parle de nourriture faite par Marie Curie, s'il te plaît, proposée à vos palais. On parle de 16 formations, on parle de groupes qui sont majoritairement français, mais il y a des Belges. Voilà, ça vient aussi bien du local que de Rouen, que d'un peu plus loin. J'ai retenu du Cherbourg et j'ai retenu du Amiens, entre autres. Bref, une palanquée de formations et d'artistes qui vont vous enjailler sur deux jours. Pas besoin de nous, comme je l'ai dit, de manière très humble pour remplir ces festivités et les passes, mais l'envie principale active de soutenir cette belle démarche. Voilà, que le Ugly Fest number 2. On a évoqué des choses, on rappelle que c'est à la Brasserie Sport qui toute l'année organise des choses. Vous l'avez entendu dans le répondeur, ce jeudi il y a du stand-up, ce samedi il y a du théâtre d'impro par exemple, c'est vous dire. Il y a du principalement du rock, mais pas que, qui se joue là-bas. On rappelle que c'est ouvert les jeudis, vendredis, samedis, hormis gros événements comme là le festival, le Ugly Fest, mais il y a le Sport Fest qui va pointer le bout de son nez, le festival de la Brasserie Sport, qui est premier week-end de juillet, si je me trompe.
1: 4 et 5 juillet.
0: Voilà, où sera présente la radio le samedi, sûr et certain. On n'a pas évoqué le parking. Comment qu'on fait ? Parce qu'il y a eu des beaux travaux. On recevait il n'y a pas longtemps David Perrault qui nous parlait de sa fanfaronne, lui adjoint maintenant à la municipalité. Et ce nouveau parc que vous avez inauguré.
1: Un parc a été inauguré il n'y a pas très longtemps, le parc de Liton, qui est situé entre la brasserie et la mairie. Si vous voulez vous stationner, vous avez 2-3 options. Donc, vous pouvez venir vous garer autour de la mairie et de la poste. Si vous choisissez l'option derrière la poste, vous pouvez emprunter le parc de Liton quasiment jusqu'à la brasserie. Et il y a donc la
0: route. Donc ça veut dire que c'est en totale sécurité.
1: Ah, c'est tout à fait en dehors de la route.
0: Safe.
1: Voilà. Et vous pouvez donc. Il y a reste l'option de la rue Jean Jaurès qui est connue des habitués de la brasserie. Et il y a aussi par le parc, là, il y a une passerelle qui a été faite sur Liton. Donc vous pouvez vous garer au gymnase de Gravigny. Et pareil, c'est safe. Vous suivez la piste cyclable et vous arriverez à la brasserie.
0: Trop bien.
1: Exactement.
0: Trop bien.
1: Parfait.
0: Ça va être trop bien. Bon, ça va être cool.
2: Oui.
0: Ça va être cool. Bien sûr que ça va être cool. On en a dit, je crois, pas mal. Est-ce que j'aurais oublié de dire quelque chose ? Des bénévoles, bien sûr, forcément.
1: Ah bah on fait
0: à Gravigny, c'est une terre de bénévoles, quand même.
1: C'est ça.
0: Je crois que c'est un peu tuné à Gravigny. Oui. T'es dans ta vie, c'est une mission naturelle qui vient à toi.
1: Ouais, ça doit être ça, je pense. Ouais. Je sais pas.
0: Il y a un truc.
1: Il y a un truc. Ouais. Donc on les salue tous. On va pas tous les citer parce que sinon on va se planter. Mais donc on salue tous les bénévoles qui... Voilà, on va se mettre en marche quand il faudra. Montage, enfin pour plein de trucs, sur plein de... Tout ce qu'il faut faire, quoi. Mais on fait aussi un petit coucou aux voisins du bout de la rue.
0: D'accord.
1: Les copains de la brasserie qui nous accueillent. Non.
0: Bientôt, toi, ça doit te trotter un peu parce que tu aimes le houblon, peut-être. Et de faire une à ton nom.
3: Alors, à mon nom, non.
0: Celui de l'event.
1: Une ugly beer.
3: Ouais.
0: Ça doit trotter quand même.
3: Ouais, on pense à des petits projets comme ça, des petits trucs.
0: Forcément.
3: Ouais,
0: forcément.
3: On y pense.
0: Si vous voyez une affiche, amis auditeurs, auditrices, il y a un QR code, ça va vous emmener directement sur Eloasso pour récupérer le bracelet, réserver le bracelet une journée ou deux, puisque là, il est encore possible d'avoir les deux jours. Mais ça va vite s'amenuiser et c'est pas une bavache pour faire style dépêchez-vous. Non, c'est suivi. Les gens vont pas venir que d'Evreux pour venir justement voir ces concerts-là.
1: Et une fois que c'est complet.
0: On peut pas revenir.
1: La brasserie a sa jauge, donc on peut pas du tout. Non, on peut pas dire c'est fini.
0: C'est pas possible. C'est fini. Et puis comme ça aussi, on peut précommander le t-shirt pour l'avoir, le récupérer pendant l'événement.
1: Il est très beau.
0: Ouais, il est très beau en plus. Voilà. Merci Jack.
3: Merci Jack.
0: J'ai retenu. Amis auditeurs, auditrices, c'était un plaisir de la recevoir, grand Seb et monsieur Pacrette.
1: Merci
0: voilà,
1: à toi.
0: Le Glyfest, on a dit, samedi 29 et dimanche 30 août. Voilà, coché dans l'agenda. Soyez curieuses et curieux. Et puis on l'a dit, à Brasserie Sport reste ouverte. Voilà, avec.
1: Accessible au public pendant les deux jours.
0: Voilà, et pas que. Ils vendent pas que du houblon. Donc soyez curieuses et curieux. Venez voir, même si on est plutôt amateur ou qu'on est curieux, bah, là aussi on peut se faire plaisir. Mais il n'y a pas que ça dans cet espace qui fait la part belle au palais. Voilà. Merci.
1: Merci à toi.
3: Merci à toi.
0: Bon festival.
3: Merci.
0: Allez, bye bye.

0: Merci de rester avec nous à l'écoute de RFI. Il est midi à Paris, 10h en temps universel. Et le journal, c'est tout de suite avec vous, Gilles Moreau. Gilles, bonjour.
1: Bonjour Caroline Paré, bonjour à tous. Les bilans sont encore provisoires au Venezuela, où la terre a tremblé. Deux puissants séismes ont fait au moins 32 morts et plus de 700 blessés. Les autorités redoutent davantage de victimes. Les recherches sont en cours dans les décombres des immeubles effondrés. On fait le point dès le début du journal. Le secrétaire d'État poursuit sa tournée au Moyen-Orient. L'objectif est de rassurer les pays du Golfe sur la volonté américaine de les protéger. À Bahreïn, Marco Rubio a redit son refus d'une mise en place de péage dans le détroit d'Ormuz. La conférence annuelle sur la reconstruction de l'Ukraine s'est ouverte ce matin à Gdansk en Pologne, sans Volodymyr Zelensky, en raison des tensions entre Varsovie et le président ukrainien. En France, la canicule historique pourrait atteindre ce jeudi un nouveau pic avant un début d'amélioration attendu en soirée sur la façade atlantique. Le Venezuela donc est sous le choc après le plus puissant séisme jamais enregistré dans le pays depuis plus d'un siècle. Deux secousses de magnitude 7,2 puis 7,5 ont frappé le nord du pays à seulement 40 secondes d'intervalle. Le bilan provisoire, je vous le disais, fait état de 32 morts et plus de 700 blessés, mais il devrait s'alourdir. On fait le point sur les dernières informations en provenance du Venezuela avec Sofia Katsenkova du service international de RFI. Sofia, c'est une course contre la montre qui est engagée pour retrouver des survivants.
2: Oui, plus de 12 heures après le double tremblement de terre, les secours continuent leurs recherches dans les décombres, notamment à Caracas, où plusieurs immeubles se sont effondrés. Sur les images qui nous parviennent, on peut voir les secouristes qui demandent par moments aux témoins de garder le silence afin d'entendre les voix d'éventuels survivants coincés sous les gravats.
1: Et la présidente du Venezuela par intérim, Delcy Rodriguez, a décrété l'état d'urgence. Elle appelle tous les médecins et infirmiers à rejoindre leur poste.
2: Oui, elle a aussi annoncé que des hôtels et des centres d'hébergement ont été mises à disposition des habitants dont les logements ont été détruits. Maintenant que le soleil se lève, beaucoup refusent encore de rentrer chez eux par peur que leur maison s'effondre. Le réseau de téléphonie et Internet était hors service dans certaines régions du pays, ce qui accentue la détresse de nombreuses familles, en particulier pour les millions de Vénézuéliens exilés qui tentent de rejoindre leurs proches. Face au chaos, un site Internet a été mis en ligne pour recenser les personnes disparues. Il compte déjà plus de 10 000 noms. L'aide internationale commence à s'organiser. Plusieurs pays du continent, mais aussi les États-Unis, le Qatar, l'Espagne ou encore la Chine, ont proposé d'envoyer de l'aide humanitaire et matérielle.
1: Une proposition française également. Emmanuel Macron propose l'assistance de la France qui envoie

0: 85 secouristes. Enfin, selon les modélisations du service géologique américain, eh bien, le bilan final pourrait se chiffrer en milliers de morts. Sofia Katsenkova, merci à vous. Donald Trump a lancé hier soir à Washington les célébrations du 250e anniversaire des États-Unis. Je suis ravi d'annoncer que l'Amérique est de retour, a lancé le président devant des milliers de personnes rassemblées au National Mall. Un discours aux accents très politiques à l'approche des élections. Dans son discours, Donald Trump a repris son refrain sur ses réalisations allant de la victoire dans la guerre contre l'Iran à la prospérité économique. Marco Rubio poursuit sa tournée au Moyen-Orient avec pour mission de rassurer les pays du Golfe sur la volonté américaine de protéger leurs intérêts face à l'Iran. Ces pays ont payé un lourd tribut à l'offensive américano-israélienne lancée fin février. Le secrétaire d'État est à Bahreïn. Il a réitéré son refus d'une mise en place de péage dans le détroit d'Ormuz, affirmant qu'elle pourrait engendrer un chaos total. Les États-Unis veulent un accord avec l'Iran, mais pas à n'importe quel prix, a encore dit Marco Rubio. Ce matin, l'invité de RFI était l'amiral Éric Laveau, ancien amiral responsable de la maîtrise des fonds marins au sein de la force d'action navale basée à Toulon. Il a évoqué la sécurisation du détroit d'Ormuz que les Iraniens ont très probablement miné.
1: Les Iraniens disposent a priori d'un arsenal assez pléthorique de mines. On va commencer par les mines de fond, c'est celles qui reposent, comme leur nom l'indique, sur le fond marin, qui sont dotées d'une intelligence embarquée qui leur permet de mesurer la signature magnétique d'un bateau, la signature acoustique d'un bateau, le tout combiné avec une intelligence embarquée sur la mine et qui permet, avec des systèmes de comptabilité de passage de navires, d'exploser sur des cibles prédéterminées. Donc ça peut être un porte-conteneur, ça peut être un pétrolier ou ça peut être un porte-avions.
2: Ça c'est la première mine de fond.
1: La deuxième, c'est celle qu'on connaît un petit peu dans l'inconscient collectif, c'est celle qui flotte entre deux eaux avec des cornes sur elle et qui est reliée au fond par une chaîne avec un poids mort et qui flotte au niveau de la ligne de flottaison des bateaux qui passent et qui, à l'impact, explosera. La troisième, c'est une déclinaison de la précédente, c'est-à-dire que vous coupez la chaîne et puis vous la laissez à la dérive.
2: Elle est en surface.
1: Voilà, c'est peut-être celle que des marins auraient aperçue, effectivement, et c'est celle qu'on a vue également en mer Noire.
0: L'amiral Éric Laveau, il répondait à Arnaud Pontus dans RFI Matin.
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0: 5 morts et des dégâts infligés à des installations énergétiques. C'est le bilan des attaques ukrainiennes de la nuit en Russie la nuit dernière. L'armée ukrainienne vise des raffineries, oléoducs et dépôts pétroliers afin de priver Moscou des revenus liés de la vente d'hydrocarbures. Sur les plans diplomatiques, la conférence annuelle pour la reconstruction de l'Ukraine s'est ouverte ce matin à Gdansk en Pologne. Le président ukrainien Volodymyr Zelensky n'y est pas en raison de tensions avec Varsovie. Il y a en revanche Ursula von der Leyen, la présidente de la Commission européenne. Bruxelles a approuvé en décembre près de 90 milliards d'euros, dont une première tranche de 3,2 milliards versés en juin. Les deux tiers de ces fonds sont destinés à la défense de l'Ukraine. Autre rendez-vous diplomatique du jour, un sommet franco-italien à Antibes sur la côte d'Azur, en présence d'Emmanuel Macron et de Giorgia Meloni. Après une série de dissonances, c'est un rendez-vous, le premier du genre depuis 6 ans, destiné à donner un nouvel élan à la relation bilatérale. Nous vous l'annoncions hier à la même heure, un premier cas du virus Ebola a été identifié en France. La victime est un médecin humanitaire de l'ONG Alima, de retour de RDC, où selon l'OMS, Ebola circule très rapidement. Les autorités sanitaires françaises se veulent rassurantes, l'état du patient est stable. Aude Villiers-Moriamé a recueilli le témoignage du docteur Abdirahman Mahmoud. Il dirige les opérations d'alerte et de réponse aux urgences sanitaires de l'OMS.
4: Cet incident montre les vrais défis auxquels font face les travailleurs de santé sur le terrain et leur héroïsme. 82 travailleurs ont été contaminés par Ebola, 78 en RDC, 4 en Ouganda. Ils sont extrêmement dévoués, mais ils travaillent dans un contexte de très haut risque. Ebola est l'un de ces risques, mais ils doivent aussi faire face à des problèmes sécuritaires, à des conflits armés, à des risques d'enlèvement, à des crimes. Ils risquent toujours d'être au mauvais endroit, au mauvais moment, et cela devient un vrai défi.
5: And being the wrong place at the wrong time is becoming a major challenge.
0: Et on rappelle que la souche du virus Ebola qui circule en RDC mais aussi en Ouganda est rare. Il s'agit de la souche Bundi Bungo contre laquelle il n'y a aujourd'hui ni vaccin ni traitement spécifique. Ebola a fait près de 300 morts depuis mi-mai. Le record de la nuit la plus chaude jamais enregistrée en France a une nouvelle fois été battu la nuit dernière. La canicule historique pourrait atteindre ce jeudi un nouveau pic avant un début d'amélioration attendu en soirée sur la façade atlantique. En ces temps de chaleur extrême en France, les regards se tournent vers l'Espagne, pays qui a pris des mesures spécifiques pour protéger ses travailleurs en extérieur. Illustration à Barcelone avec notre correspondante Élise Gazangel.
6: Il est à peine 9h du matin dans le parc de Glorias de Barcelone, mais les températures sont déjà insupportables. Sous un soleil de plomb, seuls quelques jardiniers travaillent.
7: Oui, il est encore tôt, mais comme tu vois, je transpire déjà.
6: Carmen González est employée aux espaces verts depuis 25 ans.
7: C'est dur, mais on a des pauses de 10 minutes toutes les heures ou de 5 minutes toutes les demi-heures. On boit de l'eau et à partir d'une certaine heure, on ne travaille qu'à l'ombre.
6: Outre ces pauses et les horaires adaptés mis en place depuis plusieurs années, la mairie vient tout juste de distribuer près de 1400 bracelets intelligents à ses employés qui travaillent en extérieur. Pep Limona, coordinateur du service de prévention.
8: Il mesure sa température corporelle et vibre ou émet un son avant qu'il y ait un danger. Et dans ce cas-là, la personne doit s'arrêter, se reposer, s'hydrater et se mettre à l'ombre.
6: Une mesure qui a un coût, environ 50 euros par bracelet, mais qui a pour but d'éviter les drames. En juin 2025, une employée de nettoyage des rues de Barcelone est décédée après son service en pleine vague de chaud. Élise Gazangel, Barcelone, RFI.
0: Enfin, au mondial de football, les phases de groupe touchent à leur fin et le programme des 16e de finale se complète peu à peu. 6 matchs au programme aujourd'hui dans le groupe E, Curaçao, Côte d'Ivoire et Équateur, Allemagne. Dans le groupe F, Japon, Suède et Tunisie, Pays-Bas. Enfin, dans le groupe D, Turquie, États-Unis et Paraguay, Australie. Voilà pour l'information qui revient à 13h sur RFI avec RFI Midi, un conteneur, mais tout de suite 8 milliards de voisins. Emmanuel Bastide, bonjour.
9: Bonjour Gilles Moreau, prochain journal dans 50 minutes et chez 8 milliards de voisins, nous parlons de l'emploi et des jeunes diplômés sur le continent africain, mais pas seulement.
10: Les voix de l'abolition se rassemblent à Paris pour...

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3: Et c'est toujours un plaisir que d'accueillir Jim Chappelle. Peut-être que ton casque ne fonctionne pas tout simplement, Néné.
4: Ouais,
3: c'est peut-être pour ça.
4: Casque. Prends le bien lui d'abord.
3: Voilà, on a ramené du matériel. Jim Chappelle, comment vas-tu?
5: Ça va bien. Ouais, on m'entend. Si on m'entend,
3: oui. On t'entend parfaitement.
5: Bon. Alors donc ça va super bien.
3: Alors oui, tu es venu avec ton équipe,
5: avec le band.
3: On a entendu, Monsieur Garraud, comment vas-tu?
6: Impeccable, super, merci.
3: Toi tu nous entends bien?
6: Oh, pff, 5/5.
3: 5/5. À la basse, contrebasse, luthier de talent.
5: Technicien, là il est en train de...
3: Technicien un peu plus laborieux.
7: Ah ouais.
3: Comment vas-tu, Arnaud?
7: Ça va. Bon allez, tiens, regarde.
6: Un gâteau, là.
3: Et puis on accueille un guitariste référencé sur la place d'Evreux, El Seigneur Néné. Comment vas-tu?
6: Très bien, très bien.
3: Joyeux anniversaire.
6: Merci.

0: Merci les amis, merci, merci.
1: Donc vous l'avez compris, aujourd'hui ce sera une session live. On aura l'ami JC qui fort aimablement nous prêtera ses deux mains afin de mieux réaliser les émissions que d'habitude. Alors, le premier choix habituellement est le mien, mais aujourd'hui on l'a transmis à M. Chapelle qui a exigé ça et moi je me suis plié.

0: Bien la vie. Sous, mais on est clair. Qu'avons-nous écouté? Alors on a écouté Stéphane Pétrier, qui est une star lyonnaise, une fois de plus. Mais je crois que ceux qui ont déjà écouté les émissions avec, avec Sorry Jim ou avec moi connaissent déjà le chanteur de Voyage de Noz, connaissent Voyage de Noz. Et on devrait bientôt en reparler.
1: Bah oui, on fera une émission avec lui s'il le souhaite, avec une interview radio, télé-radiophonique.
0: Ouais, je pense que ça va être possible.
1: Dis-moi, donc là t'as réuni ton crew parce que vous avez une actualité, vous allez de nouveau fouler les scènes.
0: Parce que on va là.
2: Pardon.
0: On va jouer à la fête de la musique dimanche, si le thermomètre nous le permet. Mais.
1: Vous êtes programmé où et à quelle heure?
0: On sera à 19h30 sur la placette Oursel à Évreux, c'est sur la promenade de Liton,
1: c'est bucolique.
0: C'est quasiment à l'ombre du beffroi, hein. Oui, c'est bucolique.
1: Magnifique.
0: C'est au bord de l'eau.
1: On va profiter aujourd'hui de l'anniversaire de Néné et surtout de sa présence pour on se permet de te poser quelques questions.
2: Vas-y, avec grand plaisir.
1: Donc toi, ça démarre où la musique? T'es un petit gars de Netreville?
2: Ouais, petit gars de Netreville, un frangin qui ramène une gratte pérave qui était injouable avec deux cordes à 10 cm du manche. Les doigts en sang, j'avais tellement envie de jouer que je m'étais fait des capuchons en scotch sur les doigts pour continuer à faire du bruit, quoi. Et puis,
1: t'avais envie de jouer parce que la musique était rentrée dans ta famille
2: Non, c'était un pur hasard, je suis tombé amoureux de la gratte, et puis à l'époque, bon, je peux dire quand même que pour apprendre, c'était quand même comac, parce qu'il n'y avait que dalle, quoi. Même pas de tablature, c'était 45 tours qu'on mettait en 33 pour repiquer des plans, quoi. Et moi j'ai eu le bol de rencontrer tout de suite des icos, quoi, qui m'ont montré un accord, deux accords, trois accords, c'est parti, quoi.
1: Alors c'est pas un secret d'état, on peut dire vers quelles années c'était?
2: J'avais 14-15 ans, donc c'était en 72-73 à peu près, dans ces années-là, quoi.
1: T'avais une platine à la maison, un manche-disque, la radio?
2: Oui, manche-disque, ouais. Et puis moi j'étais déjà fan de jazz manouche, quoi. J'ai le souvenir de devant ma glace, dans ma pio, je prenais un manche à balai, je jouais de la gratte sur Minor Swing, quoi. Vraiment. Véridique, quoi. Et puis chemin faisant, après j'ai rencontré des potes folk machin et tout, puis une grosse rencontre, un pote qui jouait du guitare électrique, qui faisait du Led Zeppelin, du Deep Purple à l'époque, Hendrix pour nous c'était, et le mec, il se faisait rarement à l'époque, nous a montré tous les plans, quoi. Donc on est passé de Brassens à Le Forestier à Hendrix et Led Zeppelin. Et j'ai aussi eu le bol d'avoir un super pote qui était un putain de guitariste. On jouait 8h, 10h par jour. Et mon super pote, il est parti un jour chercher une baguette de pain. On l'a jamais revu, ça fait plus de 20 ans, quoi.
1: Ah, disparition volontaire.
2: On ne sait pas, on n'a jamais su, quoi. Donc c'était un truc de ouf, quoi. Un mec qui avait fait l'école de Nancy, guitare pendant 2 ans à fond. Puis déprimé, il était déprimé probablement, quoi. Il habitait en Savoie, on ne sait pas ce qu'il est devenu. Un guitariste hors pair, j'ai eu cette chance de jouer avec lui pendant 15 ans, quoi.
1: Donc à l'époque, même les Marcel Dadi, ça n'existait pas,
2: enfin, Non, tu faisais tout à la feuille. Il fallait avoir le bol qu'un pote te montre des accords, quoi, parce qu'on jouait sur des guitares fausses, on ne savait pas ce que c'était. Puis après, moi je sais que je bavais sur deux accords, la mineur, mi majeur, quoi. Puis après, j'ai aussi la chance énorme de tout le temps jouer avec des gens. J'ai toujours joué dans des groupes, en fait, quoi.
0: Et jouer encore hier soir.
2: Encore hier soir.
0: Et jouer demain.
2: Je rejoue demain et dimanche. Non, mais c'est vrai, j'ai eu cette chance. Dès que j'ai quitté un groupe, j'ai rejoué dans un groupe, en fait. J'ai toujours joué, quoi.
1: Fin des années 70, Netreville, je suis obligé de te parler des Rhodes.
2: Oui, les Rhodes, oui.
1: Parce que le panorama à Évreux, il y avait quoi?
2: Il y avait les Rhodes et Fiji, avant Black Maria, le groupe dans lequel je jouais avec Olivier de la Croix.
1: Ergie Omnes,
2: ouais, c'était après Ergie Omnes. Okay. Et puis, moi, j'ai joué dans pléthore de groupes qui duraient une semaine, qui jouent un mois, quoi. Mais bon.
1: Encore aujourd'hui. Ton rapport à... On va passer du Rhodes, là. Ton rapport à Roadrunners?
2: On se fréquentait, on n'était pas potes. On se fréquentait, on se respectait, parce que c'était des vrais icos, quoi. Mais on n'était pas particulièrement potes. On n'était pas dans la même bande, quoi.
1: Pour ceux qui étaient hébroïciens, gamins, dans les années 80-90, lorsqu'ils descendaient la passerelle, il était écrit dans un angle à la bombe, Roadrunners, et ça prenait 1m50. J'ai vu ça... toute ma gaminerie, ouais, en empruntant cette passerelle.
2: Mais ils étaient rock'n'roll quand même, ils avaient la niaque, même jeune, hein. Franchement, moi, c'est l'image que j'ai d'eux, ils étaient vraiment rock'n'roll, même quand ils étaient ados, quoi. Ils avaient ce truc-là, quoi.
1: Deux titres des Roadrunners avant de les retrouver pour ceux qui le veulent au 106 dans quelques semaines ou mois.
0: En octobre.
1: Voilà. Précision journalistique.

0: Roadrunner chez le privé, ça arrive pas si souvent que ça d'ailleurs. Saturation Point et puis Chatterton, une pensée pour le premier guitariste des Rod, qui est aussi de Netreville et qui désormais vit au Vietnam, Totoche, ça? Ou en Thaïlande?
1: Cambodge.
0: Voilà. Cambodge. Si ce n'est pas l'un, c'est l'autre, comme on dit. Si bien. Alors que, oui, le leader du groupe, Jim Chappell.
2: Non, c'est une dictature soft, je ne suis pas le leader.
0: Mais... Il est en train d'essayer d'ouvrir une bouteille. Comment t'enchaînes donc après l'aventure avec Olivier Delacroix qui dure sur deux groupes?
1: Olivier, ouais, on a commencé avec FG qui a duré 5 ans avec les frères Gauvry.
0: Moi j'aimais bien.
1: Ouais, c'est sympa, ouais. C'était l'esprit de l'époque, un peu rock français, c'était en français.
0: Je me souviens d'un très beau concert que vous aviez fait. Vous aviez joué en première.
1: Badaboum boum.
0: Vous aviez joué en première partie de Passion Fodder. Et oui. Puis avant il y avait Blazer Jean, ou après Blazer
1: Jean. Ouais, c'est vieux ça.
0: C'était à l'Halle des Expos un dimanche, c'était la fête du Parti communiste.
1: Oui, bah, putain, j'en ai plus souvenir, j'ai fait tellement de concerts que. Mais Fiji, c'était vraiment l'esprit un peu téléphone, Lily Drop, toute cette période pop française, quoi. Et après, moi j'ai vraiment le souvenir.
0: Mais t'en gardes de bons souvenirs de ces aventures-là? Parce que
1: oui.
0: J'ai vu qu'Olivier avait fait une interview récemment où il expliquait que vous vendiez 20, 30 000 albums.
1: Sur le premier ouais. Black Maria s'est vendu, mais après, non. Ouais. Le premier, on a bien cartonné, mais après, non. C'était. Non, c'est lui qui croit ça maintenant.
0: Ah, donc non, ce sont des relations un peu amères.
1: Pas sur la table. Non, pas du tout, je
0: m'en fous. Non, pas sur la table, garde-le.
1: Pas sur la table. Il me le donne.
0: Bah oui, mais tu peux le voir.
1: Je peux tout faire aujourd'hui.
0: Non. Mais tu regardes de bons souvenirs, vous avez tourné en Europe,
1: Oui, on a cartonné, on a fait 7 albums, on a joué Allemagne, Suisse, Espagne, des clips, Belgique, que des bons souvenirs, 10 ans de folie, quoi. Vraiment 10 ans de folie.
0: À ta gauche, Arnaud, donc guitariste, bassiste, je l'ai dit tout à l'heure.
3: Bassiste occasionnel.
0: Bon, mais en tout cas, tu vas bassister tout à l'heure. Tu vas bassister tout à l'heure. Tu disais entre deux titres que toi aussi tu venais voir Black Maria en concert.
3: Moi, en fait, je suis du nord de la France. Et
0: nul n'est parfait.
3: On passait notre temps dans les années 80, venir sur Rouen, Le Havre, un peu Évreux. Donc, j'avais vu Black Maria en fait plusieurs fois avant de me retrouver dans le même studio que lui. Et voilà, en fait, on suivait beaucoup cette scène-là déjà étant jeune. Et puis, comme après, je suis parti sur la Belgique, il y avait une très bonne scène en Belgique aussi.
0: Toi, t'es tombé comment dans la marmite musicale?
3: Dans la marmite musicale,
0: À la tienne, Néné, joyeux anniversaire.
3: Merci. Je sais pas, en fait, pas. Par réaction, peut-être, parce que mon frère jouait du piano, il me gonflait. Il jouait du classique, donc je voulais jouer du Dylan.
0: Normal.
3: Donc, j'ai acheté une gratte injouable, à l'époque, c'était ça. Et puis, comme elle était injouable, je l'ai un petit peu bricolé déjà. Et donc je suis tombé dans les deux marmites.
0: De la bricole.
3: De la bricole. Et de la musique.
0: Tes premières amours musicales, tu ne nous parleras pas de la petite Céline.
3: Mes premières amours musicales, ça a été très très vite. Je me souviens vraiment d'un des Elvis, évidemment. Je mélangeais ça avec les Pretty Things, avec les Stones, toujours. La scène anglaise, Mayall, compagnie. Et puis après tout.
0: Et donc t'hésitais pas à faire des kilomètres pour aller voir des concerts?
3: On était à plusieurs dans la vieille R5, on était à 5. Voilà, pour faire des kilomètres pour aller voir des concerts.
0: Et je crois que c'est la première fois qu'on passe Black Maria. Non, je crois que c'est la deuxième fois. Deuxième fois. Non, on l'avait déjà passé. Non, on l'a déjà passé.
2: C'était un mardi, je crois.
0: Voilà. Corga, Black Maria, Néné à la guitare. J'ai appuyé. Hein. Voilà.

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2: Bah alors, la réécoute.
3: Bah on s'est laissé surprendre. Surprise agréable, parce que j'ai pas réécouté ça depuis presque 30 piges, moi, donc bien, très très bien, ça a bien vieilli, franchement. Belle énergie.
2: Bah moi, on annonce ça comme un inédit du premier album de Deus.
3: Ouais, ça passe.
2: Ça passe, hein. Ah, il est plus dubitatif, pardon. T'as raison.
3: Il connaît pas Deus, c'est pour charger.
2: Vos aventures à vous, elles se poursuivent. On rappelle que ce devait être un one-shot. Ça fait maintenant, c'est 4-5 ans maintenant, si toi.
4: Ça fait, oui, peut-être 4 ans, oui, parce que là, c'est signé. On va jouer en décembre prochain, donc ça fera la 5e année. Donc ça fera 5 ans, parce que c'est... Toujours pas le disco.
2: Non, je sais pas,
4: on peut rien dire, on peut rien dire.
5: Même toi, sous la torture.
4: Même moi, alors que moi j'aimerais bien parler, parce que quand je sais un truc, quand j'ai pas de mémoire, je le donne, et puis démerdez-vous.
2: C'est un peu ton métier, en plus.
4: En plus. Mais bon, non, j'ai l'info, mais je peux pas la donner. Et donc, on va jouer...
2: Disco, alors. On va... Enfin.
4: On peut rien dire. Donc ça fera 5 ans, mais l'idée c'était un groupe pour un soir, c'était un... Et puis moi j'ai repris le goût de faire de la musique, de jouer, de composer des chansons, même si je n'avais jamais arrêté de composer des chansons. Mais il me fallait des musiciens parce que je ne me voyais pas y aller tout seul. Après, donc je suis parti, j'ai fait un one shot avec Vadim et Yves. Et puis la formule a évolué. Et puis là, c'est pas mal.
2: Moi, je réaffirme ici, ça me troue. Parce qu'il faut vraiment, comme la première fois où tu es monté sur scène, vu que tu as tellement écrit sur les groupes, sur les artistes, etc., faut quand même une belle paire de baloches pour se présenter, monter sur scène. Vous savez ce que c'est que de monter sur scène, moi je ne sais pas, mais il faut, je pense, un gros appareil et quelques petites suées et des traces dans le calcif,
4: une bonne dose d'inconscience aussi.
2: Et non, bravo, moi je
4: ouais, c'est, non, c'est pas simple de monter sur scène, mais ouais, c'est toujours pas simple. Donc, là, on va faire quelque chose, c'est toujours pas simple.
2: Et alors désormais, comment vous faites? Vous répétez chez Arnaud ou comment?
5: Ouais, principalement chez Arnaud. Ouais.
2: C'est toi l'accueillant?
6: Je suis l'accueillant.
2: Alors, il faut te rapprocher du micro. Je sais que tu débutes dans le métier.
6: Puis je suis le plus petit, donc le micro est très haut.
5: On dirait les déchirants.
3: On bosse pas mal à deux avec David, parce que moi j'ai plus de temps. Puis, donc déjà on avance un peu à deux, puis après on bosse à quatre, pas mal aussi.
4: Oui, parce que j'ai la chance quand même, malgré tout, parce qu'on a écouté Black Maria. Mais Néné, que j'appelle Philippe aussi, compose aussi pour est aussi compositeur pour ce régime, et c'est pas rien parce que je rentre dans l'histoire.
2: Alors voilà, on vient d'aborder un point, c'est que désormais vous n'êtes plus un groupe que de reprises.
4: Non.
2: Ah non, non.
4: Ah
2: non,
4: ah bah oui.
3: Non, c'est que des compos. Quasiment.
4: Non, l'histoire en fait, c'est que voilà. Moi je n'avais jamais, mais jamais de ma vie, et c'est mon plus grand exploit peut-être là, je ne connaissais pas une chanson par cœur. Je n'avais jamais fait de reprise. J'avais fait de la musique, mais sans jamais faire de reprise. C'est un truc que je n'avais jamais fait. La première fois que je l'ai fait, c'était un exploit. Et donc, on fait des reprises que pour les Soirées Vénus. Il faut faire deux reprises selon un thème. Donc, 5e année, ça fera ma 10e reprise, mais je n'ai jamais fait de reprise. Et en revanche, les compos, oui, ça, il n'y a pas de problème. Et c'est la première fois que je joue mes compos avec d'autres musiciens. Et pas n'importe quel musicien en plus.
2: Et en stock, vous avez combien de titres?
4: Je sais pas. J'en ai qui sont pas encore joués.
2: Non, mais là,
4: on a une heure, ouais, mais pour le coup, on joue 12. Des reprises, ouais.
5: On joue 12 titres, à mon avis.
4: Ouais. L'objectif, on en parlait encore hier soir, l'objectif, c'est toujours le projet et le fantasme, c'est toujours de faire ce double album. Je m'engage, hein, parce que ça fait 2 années de suite que je le dis.
5: Il tarabuse depuis hier soir sur le sujet. Double album. Ouais.
2: Moi, je dis rien sur ce sujet. Tous les groupes bruxellois qui ont fait des albums, ils ont splitté juste après. Donc,
6: voilà, il y avait un gars qui avait sa guitare dans le dos, dans le désert. Ça s'appelait un double album de Neil Young, Décade. Et le mec, finalement, partait tout seul.
2: Approche-toi du micro. Oui. C'est vraiment très intéressant ce que tu nous dis, mais il faudrait juste qu'on l'entende.
6: En fait, il veut sortir son Décade à lui, quoi.
4: Non, mais je vois l'histoire. J'ai l'histoire. Ouais. Après, c'est la façon de la raconter. Il y a 1000 façons de la raconter. Ça va dépendre de qui la racontera. Et voilà, c'est possible. Je prends date, mais peut-être que ça n'existera jamais. Mais tu vois, je vais pas te dire on va faire un EP. Non, parce que faut, c'est du travail tout ça. Donc je demande un peu de travail. Voilà.
3: Non, puis moi je dis que j'ai failloté un peu là, mais je suis sincère en même temps. Il écrit vachement bien, David, quoi. Les textes sont très intéressants. Chaque fois, c'est une histoire. C'est un petit scénar.
2: Mais
3: quoi.
2: Toi, t'as des histoires balade. D'amour, toi.
3: Oui.
2: Non, je veux dire, avec les musiciens.
3: Parce que oui, j'en ai aussi en dehors des musiciens. Non,
2: mais, oui, oui, ça, mais, bien sûr. Mais ce que je veux dire, c'est que t'as eu plein de rencontres, plein de coups de cœur quand tu fais de la musique avec quelqu'un.
3: Je suis un peu connard, moi aussi, parce que si quand je tombe amoureux des gens avec qui je joue, s'ils me trahissent, c'est mort, quoi. Il n'y a pas de retour possible. Donc,
2: il n'y a pas eu des trahisons, mais t'as fait de belles rencontres, quand même.
3: En musique, j'ai eu des... Moi-même, j'étais... j'ai perdu des potes en musique. J'ai vraiment perdu des potes, vraiment, quoi.
2: Alors, on va essayer d'en maintenir aujourd'hui. Trois titres pour commencer.
4: Et on va essayer, on se retrouve.
6: Et on voit si on reste ensemble après. Hein.
4: C'est un test.
2: Je crois que Yves Garraud a déjà le crayon pour le divorce. Hein, il a mis tous les papiers.
6: Je prends les. Il a sorti son crayon de notaire.
2: Non, ça c'est l'humour. C'est Golden Romeo, ça. C'est pas vous, ça. Allez-y.
0: Le
2: pipit. Sorry Jim, s'installe pour une série de 3 titres chez le privé. JC à la technique. On retrouve Arnaud Basse, Néné, Philippe, Neymar, guitare, Yves Garraud, clavier. Et le leader charismatique au chant.

0: Un petit problème technique, voilà, il était éteint, mais... C'est mieux.
1: C'est du direct. Absolument, il n'y a aucune intelligence artificielle dans ce qu'on fait, donc toutes les erreurs sont humaines.
2: Il y a un peu d'intelligence.
3: La connerie est bien réelle.

0: Sorry Jim, j'imagine que Tite c'est trop tôt pour mourir jeune.
1: Trop vieux.
0: Trop vieux.
1: Pour clamer ses jeunes.
2: La suite.
1: La seconde chanson s'appelle Freaksville. On avait expliqué pourquoi on avait appelé cette chanson Freaksville lors d'une précédente.
0: Je te laisse nous rafraîchir la mémoire.
1: Non, parce que je me souviens plus de l'article, mais c'était parti d'un fait divers. Mais on va la jouer, ça va.

0: Qu'est-ce que tu disais au... Qu'est-ce que tu disais à propos des paroles
1: qui n'étaient pas faites à l'IA? Non, mais...
2: Je vous la fais alors.
1: Il me court sur une seule jambe et me réclame encore de l'argent. Il vomit sur l'autre toit et se vautre dedans. C'est dégoûtant. C'est le passage qui manquait, j'ai zappé.
0: Mais bravo!
2: La suite, une fissure.
3: La fissure?
1: Ouais, j'ai une fissure. Ce qui fait beaucoup rire certains, mais c'est une fissure. C'est une obsession vieillissant. On a des fissures, on est fixé sur la fissure.

0: Moi j'applaudis.
1: Merci.
0: J'applaudis. Comment tu travailles tes textes?
2: Comment, alors, attends.
0: Je t'en prie, réinstalle-toi.
2: Non, je voudrais préciser que c'est la difficulté quand on n'est pas professionnel, ce qui est mon cas, c'est de rigoler, c'est de servir le champagne, c'est d'avoir des blagues, c'est d'être... Et puis hop, faut être tout de suite dans la bulle, faut être tout de suite dans le texte. Et c'est... Pour le coup, c'est pas facile. Donc, comment je travaille les textes?
0: Et les petits vieux, on est à l'antenne.
2: Et donc, comment je travaille les textes? Ça part très souvent d'une phrase, ça part d'une mélodie, ça part d'une idée, ça peut être un sujet. Frixville, c'est parti d'un fait divers dont on avait parlé, tu sais, ça s'était passé dans cette ville de Normandie, où un handicapé avait été poussé sur une usine jambiste, il y avait eu une centenaire dans l'histoire, enfin, une histoire invraisemblable.
0: Oui, tu fais ça dans un film, tu dis, oh, il en fait.
2: Non, oui, ça ne passe pas, c'est pas crédible.
0: Et comment vous bossez tous les deux alors, avec Philippe Neymar?
2: Alors ça dépend, mais quand j'ai les... Philippe c'est un jukebox, tu lui montres trois accords, il les fait, puis il les joue, puis il les améliore, et il les enrichit. Parce que l'idée de base c'était pas de faire de la performance, c'était de faire des chansons simples, ça reste des chansons simples. Mais il est très fort. Et après il y a, sur d'autres chansons il arrive avec une mélodie, avec un plan, ce qu'on appelle un plan. Et là je me débrouille pour essayer de trouver, pour raconter une histoire.
0: On va venir avec Arnaud, s'il te plaît. Arnaud, chausse le casque. Moi qui ai deux mains gauches, toi qui es luthier, la musique envahit tout ton temps, parce que ça envahit ton temps professionnel. Et là, on voit que ton temps de loisir, c'est également de la musique. T'es bon.
3: Oui, mais c'est pas grave, on fait avec.
0: Ouais.
3: Non, c'est... Oui, effectivement, je suis dedans tout le temps. Je suis dedans tout le temps, je suis sur des guitares toute la journée, finalement, celles des clients, les miennes. Mais c'est quand même très agréable, quoi, un métier passion et une passion. Oui, non, c'est, je ne veux pas me plaindre, hein, pas du tout, je le souhaite à tout le monde.
0: Pendant que tu œuvres sur une guitare, tu peux mettre un poste, tu peux lancer quelque chose, ou tu es vraiment focus, faut qu'il y ait le silence pour
3: pouvoir... À une époque, j'avais la radio, il y avait France Inter souvent, j'ai coupé. Non, j'ai plus de radio, voilà, si je l'ai fait, c'est... Et finalement, j'aime beaucoup le groupe Silence, c'est le seul que j'écoute le plus souvent. J'aime beaucoup le silence. Puis je suis pas loin, je suis dans un endroit où il y a pas mal de petits oiseaux. Je suis en face d'un stade où il y a beaucoup de gamins qui font du bruit, donc c'est pas désagréable.
0: Il y a une rue aussi.
3: Voilà.
4: Accessoirement entre les deux.
0: Ouais. Voilà. Les oiseaux aussi d'ailleurs.
3: Et aussi.
0: Oh merde, fallait pas le dire. Monsieur Garot,
4: c'est moi présent.
0: Alors lui aussi, la musique prend un petit peu de place. T'en es où dans ta quête de la bibliothèque live sonore que tu construis?
4: Tu parles en téra, en giga, je sais pas comment ça marche. En tout cas, j'ai pléthore de petits albums.
0: Depuis combien d'années tu enregistres
4: Pas tant que ça, une vingtaine d'années.
0: Pas tant que ça.
4: Mais depuis la naissance du mini-disque, en fait.
0: Et donc, à raison de 3, 4 par semaine?
4: Je me suis calmé, non, on rigole, quoi. Non, je me suis calmé largement sur la fréquence.
0: Désormais, c'est un ou deux,
4: voilà, grand max.
0: Toi qui, à l'instar de David, toi qui vas voir des concerts, pour le coup, deux, trois fois, mais quels sont les groupes qui t'ont bouleversé ces derniers temps?
4: Ah, moi c'est la Pixies Mania, donc. Mais ces derniers temps, moi j'ai beaucoup de découvertes grâce à Rock in the Barn d'ailleurs, et Chest, j'aime bien. Et c'est très récent, Chest, et Cause aussi qui a joué à Rock in the Barn en 2021-22. C'est des groupes que j'affectionne, et puis je suis en perpétuelle découverte. Donc je ne me ressasse pas forcément ce que j'écoutais quand j'avais 20 ans, j'essaie de découvrir à fond. Et il y a des fois je m'y perds parce que bon nombre d'albums sont enregistrés sur des disques durs, je me base en passe en aléatoire, et comme c'est la même tendance, j'arrive plus à déceler quel est le bon groupe jouant avec les équipes en puissance.
0: Ton record pour un groupe, c'est qui et combien?
4: Alors attends, parce que j'ai encore
0: Wedding,
4: le battre.
0: Wedding,
4: mais je vais le battre encore cette année.
0: Alors on y va, si on va y aller.
4: 41e en novembre.
2: Non, Pixies. Wow. Pixies.
4: Non, Pixies, mais non. Wedding Present.
5: Wedding Present.
3: Ah oui.
4: Ouais.
3: Il y a pris un abonnement.
0: En plus, là, il y avait avec Sea Monster, si je me trompe pas.
4: Ouais. Après, je suis pas sûr qu'il n'y ait pas des albums qui soient mauvais, en fait. Donc, à chaque fois.
2: Il faut reconnaître que j'avais une fausse piste, parce que tu vas aussi voir les Pixies.
4: Donc... Oui, bon regard, le 4 juillet.
5: Ah ouais, tu vas?
4: Bah là, j'y vais.
0: Tu as le t-shirt de You Said. Ouais. Je vais passer un instant un titre de You Said parce que.
2: Je suis habillé comme à la radio, quoi.
0: C'est un titre qui ne joue plus du tout en concert, mais que moi j'adorais, Rivers.
2: Ah oui, alors on a ce point commun, oui. J'aime beaucoup cette chanson. Mais je crois connaître l'histoire de cette chanson,
0: ouais,
2: elle est
0: plutôt
2: triste.
0: Décidé,
2: ouais. Enfin, ouais. Donc c'est peut-être pas un bon souvenir pour eux.
0: Mais pour nous, ça le fut. Au Rock dans tous ses états, on a une petite émotion quand même. Rock dans tous ses états, cette belle œuvre collective qui a été malheureusement suicidée.
1: Rediffusion d'une émission de principe actif. Une rediff, quoi.

0: Un peu à Babylone.
1: Un peu capté sur l'os que ce Rivers, mais il était vachement bien. C'était en 2015 déjà. Sorry Jim, série de 3 nouveaux titres, je me mets sur la bonne tranche. Tu m'avais à l'œil, j'y sais. Go! Allez-y les gars, c'est à vous!

0: Sur les gym toujours. Une heure de jeu du côté du privé à Babylone. Il fait quand même 44 degrés.
1: Oui, on n'a pas précisé que, comme l'année dernière, il fait super chaud. Ce qui n'est pas simple, et pour les instruments, et pour les hommes.

fais de l'ASMR en vieillissant. Les musiciens se regardent, s'interrogent du regard.

0: garçon qui a vieilli, qui était un... qui croyait en, en ses rêves, comme dit la publicité, et qui plus il prend de l'âge, plus il voit ses rêves...
1: Un désabusé plus de 50 ans.
0: Non, pas désabusé, parce que si j'étais vraiment désabusé, je ne m'amuserais pas à faire de la musique. Je serais désabusé, je serais là devant ma télé ou je serais là à ma fenêtre en disant... Ah,
2: c'était bien avant.
3: Tu regarderas ces news.
0: Non,
3: tu regarderas.
0: Vieux con réac. Mais je me dirais... Alors que je me dis pas, tu vois, je prends des risques. Je chante, j'oublie les paroles parfois. Mais c'est pas grave. C'est pas grave. C'est le côté humain. Je pense, on en discutait, je le redis. Je pense que l'erreur, à chaque fois, quand on va voir un concert, c'est parfait. T'as l'impression qu'on te met un disque. Parfois, moi j'ai l'impression que c'est du playback tellement c'est parfait. Et quand il y a un grain qui se met dans la machine, tu dis, waouh. Et j'en ai discuté.
1: C'est pas de l'IA.
0: Non, mais j'en ai discuté avec un artiste qui me dit, mais c'est pas grave, ça. Au contraire, les gens vont se souvenir de ce concert où tu t'es planté. Donc tout va bien.
3: On va passer à un titre que tu nous avais recommandé.
0: C'est quel?
3: La colère, en colère.
0: C'est Simone et les Bonnes, qui vient de sortir pour le coup, un EP. Et j'aime beaucoup cette fille. Je l'ai vue il y a très longtemps à la Flèche d'Or. Elle fait partie des artistes qui m'ont donné envie de poursuivre malgré tout. Parce qu'elle dégageait un truc sur scène complètement dingue. Et j'aime beaucoup. Et j'attendais depuis des années cette musique. Elle l'a enfin sortie.

0: Ton choix, David, n'a pas été totalement approuvé.
1: Mais c'est pas grave. C'est... On n'est pas là pour pour discuter. On est là pour imposer. Merde.
2: Non, c'est du clubbing, C4 ou comment ça
1: Non, non. Simone et les Bonnes. Vous pouvez dire toute la merde que vous voulez. Sur elle, je m'en fous. J'aime Simone et les Bonnes, sa musique. Et je pense que c'est un très bon couple. Ils font beaucoup de radio. Faut écouter sur internet. Allez taper Simone et les Bonnes.
0: Autre point d'admiration que j'ai pour toi, j'aime bien dire les choses en face, tes deux pages culture, grand format,

0: Ben, je trouve que c'est bien parce que on n'est pas obligé de le lire. Enfin, déjà, on peut pas le lire en un quart d'heure. On peut prendre le week-end pour le lire. Je
1: travaille dans un hebdomadaire, on a une semaine pour le lire.
0: Voilà. moi, j'aime bien t'amener avec moi dans mes toilettes. Voilà.
1: Oh, c'est fait pour.
2: C'est pas bon.
3: Ça aide au transit. Non.
2: 5 minutes, pas plus.
0: Et donc, tu trouves toujours plaisir et matière pour ces longues rencontres.
1: Toujours, ouais, toujours. Sinon, alors, d'une part,
0: je vous ai tendu la perche. Hein,
1: ouais, ouais, contrairement à ce qu'on pourrait croire, je ne tire pas à la ligne. C'est-à-dire que si quelqu'un n'a rien à dire, je fais pas deux pages. Généralement, quand je pars sur un texte qui fait deux pages et c'est un mur de texte parce qu'il n'y a pas de retour à la ligne très souvent, c'est que la personne a une histoire à raconter. C'est un format hybride, c'est-à-dire que c'est entre l'interview et le portrait. C'est un truc que j'ai trouvé, mais ça fait maintenant 4 ans que je fais ça, et à chaque fois c'est des histoires assez incroyables. Mais ouais, bien.
0: Quelles sont les rencontres qui t'ont... Alors, touché.
1: Je ne sais pas si on aura le temps de l'écouter, mais à Gilda, franchement, Arnaud était là aussi, on l'a vu au théâtre Le Gendre. Elle propose un spectacle, mais invraisemblable. Et il se trouve que, de par mon statut de journaliste, je ne sais pas par quel hasard je me suis retrouvé à être invité à sa release party à Paris.
0: Et showbiz,
1: non, je crois que c'est un malentendu, c'est un truc. Enfin, toujours est-il que j'y suis allé, et là-bas, mais ça m'a scotché, c'est-à-dire qu'elle chante merveilleusement bien. Il y avait Yael Naïm qui chantait derrière elle merveilleusement bien, et derrière il y a une succession de chanteuses que je ne connaissais pas mais qui m'ont vraiment scié.
0: Et dans tes
1: donc je redis Gilda avec deux A.
0: Et dans tes rencontres autres que musicales, les rencontres pour le journal, quelqu'un qui t'a un peu touché aussi?
1: Non, ça m'a fait marrer, je fais comme les footballeurs, je commence mes phrases par non. À force de critiquer, on finit par devenir ce qu'on critique, c'est bien. Donc oui, dans le journal de ce matin, Philippe Piguet, qui est commissaire de...
0: C'est de Kant, hein, ce que tu viens de dire, non? De Deleuze, pardon. Deleuze.
1: Philippe Piguet, qui est commissaire de la Biennale d'art contemporain d'Evreux, et une vie incroyable, l'arrière-petit-fils de Claude Monet.
0: Alors, je crois que vous les avez eus en matinale, et c'était super bien.
1: Alors, je l'ai recroisé, et il m'a dit « Ah, j'ai fait une émission super sur Principe Actif ». Donc, il était content de cette émission.
0: Moi, je l'ai chopé à la radio en allant bosser, et... je me suis dit, putain, faut que je le fasse aussi, quoi, parce que... parce que le mec, il était proche, quoi. Enfin, il te donnait envie... tiens, JC, viens par ici, on va te faire parler, on prend le verre avec Yves.
3: Vas-y, je t'en...
0: Puisque c'était toi qui animais cette matinale-là.
4: Ouais.
0: Et le mec, il te donne envie, quoi.
4: Carrément, c'est un mec à tiroir, en fait. Ouais. Et ça, quand on pose des questions, quand on interview un gars, c'est trop facile, en fait. Peu importe le tiroir qu'on va ouvrir, il y a une surprise dedans qui est hyper cool, quoi, et très proche, effectivement. D'ailleurs, pour la petite histoire, moi, il m'avait impressionné, parce que impressionné, si on peut dire, il était 8h du matin, donc je suis facilement impressionnable à cette heure-là, mais il arrive, et puis j'ai vu qu'un échange de mail avec lui, très protocolaire, très carré, et quand il arrive, je lui explique, pas trop loin du micro, machin, et tout, il me fait, oui, mais j'ai l'habitude, je chroniquais sur France Culture, j'ai fait plein de trucs, et là, quand on est principe actif, et que le mec s'installe, et il dit, non, mais c'est bon, j'ai l'habitude des émissions France Culture, j'ai fait ça pendant 10 ans.
0: Il regarde la vitre.
4: Et là, d'un coup, on se dit, c'est pas France Culture. Hein. En fait, je vais demander ce que t'as mangé au petit-déj aussi. Hein. C'est génial. Et le mec, il t'encourage là-dedans en plus. T'as l'impression que peu importe ce que tu vas, l'angle d'attaque que tu vas avoir, en fait, il va en être content et hyper intéressant. Enfin, le mec, il a un milliard d'histoires à te raconter.
1: Pour le coup, donc il y a deux pages qui sont sorties ce matin et il y aura deux pages la semaine prochaine. C'est-à-dire double dose, double ration. Parce que. Oui, mais c'est un collectionneur, c'est un amateur d'art, c'est un spécialiste de monnaie, intarissable. Le type est intarissable.
4: Et juste pour compléter, à un moment sur l'art contemporain, je l'ai un peu titillé sur, c'est une convenance, il y a beaucoup de conneries dans l'art contemporain, notamment du placement financier, je le pousse un peu là-dedans. Je dis, ah bah ouais, carrément, c'est-à-dire même pas embêté par la question. Et ça, j'ai trouvé ça cool, de venir piquer le gars et dire, ah bah oui, et puis de trouver quand même.
1: Après, il le dit, intéressant. Ça fait 50 ans qu'on vient le chercher sur les clichés de l'art contemporain, l'argent foutu par les fenêtres, tout ça. Ce qu'on peut lire sur les réseaux sociaux, dans les commentaires éclairés.
0: On va continuer dans les coups de cœur, messieurs. Toi, Philippe, qu'est-ce que tu as vu, lu? Je sais que tu vas pas mal au cinéma aussi.
3: Moi, j'ai lu dernièrement un super roman de Serge Chalandon. Génial, il parle de son père, de son enfance, quand il a rencontré des révolutionnaires trotskistes. un super roman. Puis j'ai lu aussi le 28 un roman d'Hervé Le Tellier. C'est sur un résistant qui est mort fusillé à 20 ans. Il va dans une maison, histoire véridique, il achète une baraque et il y a le nom du mec sur un mur, il fait des recherches et c'est la vie de ce jeune homme qui s'est fait fusiller à 20 piges, quoi.
0: Sur Chalandon, juste un petit point, il s'est trouvé qu'il était à Derry et à Belfast au moment de ce qu'on appelait les Troubles.
3: Oui, complètement. Ouais. Il a été hyper déçu par un traître irlandais qui était son pote et qui a fait fusiller des révolutionnaires.
0: Voilà, il a beaucoup écrit, il a beaucoup commenté et avec beaucoup de justesse.
3: Ouais, ouais. C'était la grosse déception de sa vie d'ailleurs, son ami qui l'a trahi, qui était un traître en fait à la cause irlandaise, quoi. Il écrit dans Le Canard Enchaîné aussi, très bonne chronique. Et sinon, moi ciné, je suis très très cinéma, quoi. Je vais au ciné 3 fois, 4 fois la semaine. Là, j'ai eu un coup de cœur pour... j'ai vu le dernier Quentin Dupieux, bof. Oh, pas bon. Une heure, ça va, quoi. Tu l'as vu, non ?
0: Non.
3: Sinon, on se dit que j'ai écouté, je me suis pris un truc sympa, le dernier Guinzou, là, sur l'émission de Michel Cassayas, qui est passé un titre de Guinzou, là, très très bien. Sinon, moi, toujours médiathèque, là, des coups de cœur, English Teacher, Murder Capital, enfin, tous ces groupes qui font vraiment kiffer. Là.
0: Murder Capital, groupe de Dublin.
3: De Dublin, ouais.
0: Arnaud, toi ?
5: Alors, les coups de cœur. En ce moment, je déborde de boulot. Donc,
0: ça peut être un coup de cœur sur une Gibson dans 56.
5: Alors, des coups de cœur sur des instruments, j'en ai régulièrement. Oui, dernier coup de cœur, effectivement, on avait parlé des 16 Hours à Rouen, c'est encore une fois une bonne claque. Voilà, sinon, un petit peu de ciné, Gilda, mais voilà, pas beaucoup de temps pour l'instant, mais voilà.
6: Tu parlais de Guinzou, là, je vais aller voir le 1er juillet si tu veux le bootleg, non ?
3: Super bien le dernier.
5: Mais en fait, non, il devait passer très bien.
6: Ouais, il devait passer récemment, mais il a fait une chute de VTT, alors donc du coup, il était différé.
0: Tu pars à la route du rock ou pas là ? Cette année ?
1: Non, je suis trop vieux pour ça.
0: Bon, on va continuer, j'y sais, là, on va te demander ton dernier coup de cœur.
6: Non, Yves vient de le faire. Un petit Warfield aussi. J'aime bien Warfield. C'est le guitariste chanteur de She Wants Revenge. Je sais pas si ça vous parle. Et j'ai dû faire ça récemment.
0: Mon coup de cœur, j'ai du chance et je vous le passerai tout à l'heure. C'est du rap.
6: Voilà,
0: c'est du rap alternatif. C'est Vince Staples. Je trouve ça vachement bien, on écoutera ça tout à l'heure. Je trouve que musicalement, c'est bien. Enfin,
6: c'est un bon rapport qualité-prix.
0: On a dit que ça c'était les blagues de Vincent Pelcos, attention. J'y sais, qu'est-ce que tu as de bien qui t'a ému ? Vous pouvez vous installer les gars, ça va être à vous.
4: Alors qui m'a ému, c'est clairement le mot, c'est Lisette Lombé, qui est une slameuse chanteuse que j'ai vue sur un live avec Marc Namour, deux auteurs, alors on est dans un esprit slam, hip-hop, un truc qui m'a mis la larme à l'œil, mais enfin qui m'a fait pleurer. Et j'étais accompagné et ma compagne a pleuré également quand la rage contenue d'une histoire de vie devient universel dans le ressenti des autres. Pour moi, ça a été une des claques live. J'ai envie de dire, j'ai pas de top 5, top 3 ou top 2, mais c'est dans les tops. En tout cas, c'est dans les tops. Lisette Lombé et Marc Namour, mais Lisette Lombé en particulier, une façon de poser les mots avec une émotion intense.
0: Merci JC. Les Sorry Jim sont présents. Ah oui, j'ai vu une bataille après l'autre. Ça fait longtemps, je sais pas si tu l'avais vu.
7: Très bien.
0: J'ai trouvé ça m'a scotché.
7: Je suis un fan de Thomas Anderson.
0: Alors on n'a pas le droit de faire trop d'interviews comme ça. On vous laisse sans régime live.
4: C'est important.
7: C'est important. Tous les films de Paul Thomas Anderson sont très bien. Bon après c'est devenu le réalisateur à la mode, donc
0: c'est
7: important de dire. Bof.
0: Non, je reviens. Sans régime en live encore et c'est merci. Trois titres.
8: Yes. Rediffusion d'une émission de Principe Actif. Une rediff quoi.
9: L'émotion, c'est pas du tout ça.
10: Et oui.
9: 3, 4.

0: c'est bien tout ça.
1: On va quand même faire une reprise, histoire de pas renier d'où on vient de la reprise.

0: C'était Sorry Jim chez le privé. Merci les gars. C'est déjà fini. C'est déjà fini. On peut peut-être demander à la direction si la direction
1: on veut. Peut, parce que c'est son anniversaire, ça lui a fait plaisir, c'est son cadeau.
0: Et la direction vous accorde
1: et
0: ce temps.
1: Temps.
0: Non, non, non. Jusqu'à. Je voulais souligner quand même que M. Garou est un sacré cabot, hein, quand même.
1: Ah oui.
0: T'as un côté, pour le, seuls ceux de plus de 50 ans le comprendront, un côté Michelin Dax aussi de l'orchestration.
1: Michelin Dax, belle affaire, Michelin Dax. Peut-être ce soir. J'en fais. Ouais.

0: c'est pire.
1: Soit Jim yes. Chappelle, merci une nouvelle fois de t'être confronté. Cela dit, ça devient de plus en plus luxueux, hein, t'as remarqué?
2: Oui, c'est de plus en plus luxueux.
0: Ça sent bon jouer à jouer. Ouais,
2: c'est vrai qu'on peut le préciser parce qu'on n'en a pas parlé du tout. Il y a un ventilateur.
3: Eh, mais faites chaud là.
2: Il y a un ventilo.
4: Le sol.
1: Et on a deux anciens qui parlent pendant le micro ouvert. Mais en tout cas, je vous remercie d'accepter de jouer dans des conditions pas faciles, oui. Mais cela dit, améliorées par la présence de JC.
2: Oui, oui.
1: La bonhomie et le talent.
3: Tu nous as embellis.
0: Normal, il est beau déjà.
1: Je reviens juste sur un point, parce qu'on va rendre l'antenne à un moment ou à un autre, mais juste sur un point, parce que c'est, quand on fait de la musique, on a quand même envie de la sceller sur de la cire, quoi, sur un disque. Tu en as déjà parlé tout à l'heure.
2: Oui.
1: Mais pour de vrai, quoi.
2: Non, mais pour de vrai. Alors, la difficulté, c'est que, après, je sais que c'est la photographie d'un instant, mais il y a un côté. On peut pas revenir dessus et je suis perfectionniste. Ça peut étonner des gens qui me connaissent, mais et je pense qu'on peut pas le graver tant que enfin j'ai pas encore envie de déclencher pour faire la photo. Mais ça va venir, ça viendra. Peut-être qu'on a enregistré, si on en a pas parlé, on a enregistré un morceau. J'ai passé mon temps. Qu'on peut trouver sur internet, à Souris Jim, j'ai passé mon temps. Elle est chouette. Mais c'est une démo, c'est pas officiel, c'est un Polaroid.
1: Donc tu partages ça avec Trébolo qui n'est jamais satisfait de.
2: Il y aurait à dire.
0: La différence, qu'il a envie de jouer, David, quoi. Envie de faire des concerts.
2: Je crois que ton micro est coupé.
1: Oh, il nous écoute chaque semaine. Et
0: oui, bien sûr. En plus, il est super bon. Quel dommage, quoi, de venir jouer plus souvent.
1: Attends, je suis d'accord.
0: Très, très bon.
1: Je suis d'accord. Il est invité chaque année ici, mais cette année, il n'a pas voulu.
5: Bah, prochaine fois.
1: L'année prochaine. Je t'en prie, Trémolo.
2: On se revoit avec pour ce voyage de Noz.
1: Ce voyage de Noz, je vous souhaite à tous un bel été.
4: Merci.
3: Merci. Et aussi à Estelle qui nous écoute peut-être.
2: Ah oui.
3: Ah oui, un petit mot. Dédicace.
1: Et puis, oui, quand même, si, une chose quand même. Septembre, prenez des places.
3: Oui, oui, allez-y. C'est la der des ders, mais la meilleure des ders. Voilà.
6: Moi je suis au Japon, moi.
2: Ouais, lui il part à Tokyo.
4: Non, il fait comme tous les vieux, il finit.
3: Non, venez à Rock in the Barn. Venez
6: au Japon, 17 jours au Japon.
2: Je connais Budokan. Ah,
4: il fait comme tous les vieux musiciens, il finit à Budokan, il fait un album à Budokan.
1: C'est une bonne chose. Pour se quitter, on va écouter le dernier single des Metro Verlaine pour rester dans la thématique de musique
2: et qui est très bien. J'ai eu l'occasion de leur dire de vive voix, mais ce morceau-là est très bien. Après, il y a plein de références des années 80. Le jeu, c'est de les retrouver.
1: Rodéo. Et puis.
2: Ah, c'est.
1: Ah, je passe Rodéo là.
2: Ah, tu passes Rodéo. Là, moi je pensais à l'autre, le dernier. Rodéo, mais c'est bien aussi.
1: Allez, merci beaucoup. Allez, ciao.
0: Merci à vous, les gars.
3: Merci.
2: À bientôt.
4: Merci.

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4: C'est parti pour le Digging Record Show. Bienvenue à vous sur Principe Actif. Le Digging Record Show, c'est votre rendez-vous électro du jeudi. C'est programmé chaque semaine de 18h à 19h. Et dans cette émission, on en prend plein les oreilles avec de belles découvertes, des nouveautés et puis de temps en temps quelques classiques. Et là, on va démarrer en nouveauté avec System 7. Ça vient de Londres. On va écouter un extrait de l'album Flower of Life. C'est Still Wind et c'est pour commencer. C'est en beauté le Digging Record Show. Bienvenue à vous sur Principe Actif. C'est parti pour une heure d'électro dans vos oreilles.
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0: C'est Principe Actif que vous écoutez, c'est le Digging Records Show, votre rendez-vous électro du jeudi soir. C'est programmé chaque semaine de 18h à 19h et on se régale avec une belle programmation 100% électro. HK à l'instant avec Don't Go, extrait de l'album Colors. Il y a eu juste avant Fortet avec Baby, remixé par Tony Romera. Ça vient de sortir, ça vient de Londres. Et puis System 7 pour démarrer cette émission aujourd'hui. Et si vous voulez avoir le détail de cette playlist, vous allez sur le site de la radio, principeactif.net. Vous cliquez sur le logo The Digging Records Show et vous avez accès à la fois aux playlists et aux podcasts des émissions. On va repartir en nouveauté avec un artiste qui vient de Cologne en Allemagne, qui s'appelle Colter. Il a repris un classique jazz, ça s'appelle Take 5, et c'est pour continuer le Digging Records Show en nouveauté.
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0: C'est le Digging Record Show que vous écoutez. C'est tous les jeudis soirs sur Principe Actif entre 18h et 19h. Et pour écouter cette émission, vous avez plusieurs possibilités. Soit en direct sur les deux fréquences FM de la radio, c'est-à-dire 95.9 dans le sud du département de l'Eure, du côté de Verneuil, Breteuil, Danville par exemple. 102.4 autour d'Évreux. Et puis dans une zone assez large qui va de Dreux à Rouen à peu près, sur le DAB+. Et puis si vous n'êtes pas dispo en direct le jeudi, vous pouvez écouter cette émission en podcast. Il n'y a pas de souci, le podcast ça marche 24h sur 24. Alors à l'instant c'était Crystal Waters en 91 avec le classique Gypsy Woman. Et puis juste avant on a écouté Moma Ready, c'était le titre Miss Waters, extrait de l'album Day Ones, avec évidemment à l'intérieur un sample de Crystal Waters. Et puis c'était Colter juste avant avec la reprise du classique jazz Take Five. On va repartir avec un autre classique des années 2000, Underworld, Born Sleepy. Ça date de 2000 tout pile d'ailleurs. Et puis juste après on écoutera un remix de ce morceau signé Jenger. Ça s'appelle Interspace et j'ai trouvé ça sur la compile Future Stars numéro 7 présentée par John Terrada. Allez, c'est parti, Underworld dans le Digging Records Show.
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0: C'est le Digging Records Show que vous écoutez, c'est le rendez-vous électro du jeudi soir, hein, programmé toutes les semaines de 18h à 19h. Et à l'instant, on était du côté de l'Allemagne avec un morceau qui sonne très électro années 80 et pourtant c'est une nouveauté. Ça vient de l'album We Don't Stop de EFK Force et on a écouté le titre Melody of the Future. Juste avant, Jenger Interspace qui a repris le thème d'Underworld de Born Sleepy qu'on a écouté également tout à l'heure. On repart à Londres avec un extrait de l'album All My Life de HLZ. C'est signé sur le label Metalheads et on va écouter Love is Strange, extrait de cet album. Donc HLZ pour continuer le Digging Records Show.
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soir, 22h, 23h, 1h de mix funk. Quant au Digging Records Show, eh bien rendez-vous jeudi prochain, toujours sur l'antenne de Principe Actif, de 18h à 19h. On se quitte avec Reptante, c'est un projet qui vient d'Amsterdam aux Pays-Bas. L'album s'appelle Ballet Robotique et on va écouter le titre To Be Continued. C'est très axé sur l'électro des années 80, inspiration Kraftwerk. On se quitte avec ça et on se dit à la semaine prochaine. Salut!

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Bon, combien là? Oh putain les mecs, eh, on a fait 2 minutes 4 et le format c'est 2:30, 2:40. Eh, faut qu'on y retourne là, ok? Allez, 3, 4.

0: putain, hé, 2 minutes 52, les mecs. On s'est amusé 12 secondes de trop. Putain, hé, ils ont intérêt à nous les payer, les fils.
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